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1: Hélène Vignon pour Radio Alliance Plus. Bonjour à toutes, bonjour à tous. Nous sommes bientôt arrivés à la fin du livre. Il y a encore deux lectures à faire et nous allons savoir comment se résout le problème de Benjamin. Il est temps de faire d'abord un résumé rapide de ce qui s'est passé. Benjamin Bucquoy, l'abbé de la paroisse de Sainte-Marie aux Fleurs, n'arrive plus à pacifier la paroisse dans laquelle se trouve son église, entre le prêtre et les femmes qui s'occupent des fleurs, qui s'occupent de ceci ou de cela, il y a un gros problème. Et puis, il y a Monseigneur Vignon aussi. Il semble s'éloigner alors qu'ils étaient bien amis. L'abbé décide de disparaître pour un temps. Et pour cela, il s'est emmuré, tout simplement, pas très loin du village d'ailleurs. Lorsque monsieur l'abbé est enfin repéré et que la foule se presse pour venir l'entendre et partager avec lui, ça n'arrange rien. Et nous avons vu dans la dernière émission une phrase que se rappelle Benjamin. Il est dit « On ne sait pas vraiment ce que c'est que d'aimer, tant qu'on n'a pas aimé des personnes difficiles et même très difficiles, souvent qui ne sont pas aimables du tout. En fait, c'est surtout une fuite devant le commandement de l'amour que Benjamin a réussi. Et sa morale en a pris un coup quand il a appris que le père Maurice, son confesseur, avait fait une crise cardiaque en apprenant sa disparition. De plus, l'attitude de Benjamin a fait tache d'huile et d'autres prêtres ont suivi. Alors, reprenons notre lecture pour en savoir plus. C'est le chapitre 18. Un huis clos de crise. Jean-Philippe, il faut faire quelque chose, ça ne peut plus durer. La phrase claque comme un éclair au milieu d'un orage. Au 33e jour de la réclusion de Benjamin, dans la chaleur infernale du mois de juillet, Monseigneur Vignon est assis dans un bureau de la conférence des évêques, en présence des membres du conseil permanent de l'épiscopat. C'est une réunion de crise. En effet, le geste de l'abbé Bucquoy a fait tache d'huile. 7 autres prêtres se sont emmurés, le premier dans le clocher de son église, le second dans une baraque de chantier abandonnée, le troisième dans un conteneur sur le port du Havre, le quatrième dans une cabane construite dans un arbre, le cinquième en haut d'une grue de chantier, le sixième sur un bateau au large de Saint-Jean-de-Luz, le septième a carrément investi un phare désaffecté sur un banc de roche breton. Comme Benjamin, il prétend de revenir aux fondamentaux du sacerdoce, c'est-à-dire en finir avec les milliers de kilomètres, les réunions inutiles, les plans diocésains. Une sorte de bronca générale du clergé, en somme. Et toute la presse en fait des gorges chaudes. À bout de nerfs, les évêques ont donc décidé de prendre le problème à bras-le-corps. Mais après 3 heures de discussion, aucune solution ne se dessine. On tourne en rond lamentablement. Et puis l'atmosphère ambiante renvoie davantage aux aisselles de Saint-Joseph à la fin d'une journée d'atelier qu'aux roses promises par Sainte Thérèse depuis le ciel. Jean-Philippe Vignon décide de dire à ses confrères ce qu'il a sur le cœur. Son cœur a été bien retourné ces derniers temps et certains vont être surpris. Personnellement, j'ai beaucoup réfléchi depuis un mois. D'une manière générale, nos prêtres sont surmenés et manquent de reconnaissance. Nous ne les accompagnons pas assez. Le problème est notre défaut de leadership. Nous ne leur disons pas assez quelles sont les priorités. Et ils souffrent de la culpabilité de ne pouvoir faire tout ce qu'ils doivent faire. D'autant plus qu'ils sont confrontés à un idéal très haut, puisqu'il s'agit pour eux de représenter le Christ auprès des hommes. À vue humaine, Ils sont donc condamnés à être toujours déçus par eux-mêmes. De plus, nous leur demandons de plus en plus de couvrir des territoires titanesques pour nous rassurer sur notre capacité à tenir le terrain. Mais la réalité est que c'est impossible. Il serait temps d'avoir le courage de le reconnaître au lieu de poser des rustines. Cessons de croire que nous pouvons tout faire. Il faut tout repenser en fonction des talents et des charismes de nos prêtres, sous peine de tous les voir craquer. Monseigneur Vignon s'interrompt un instant, la gorge serrée. En toute discrétion, je vous avoue que Benjamin s'est enfermé aussi parce que je n'ai pas su le rejoindre dans son besoin narcissique, qui est un besoin légitime. Il espérait secrètement avoir un poste que j'ai donné à un autre. Ce genre de déception est fréquent, mais nous ne savons pas l'accompagner. Or, les prêtres sont aussi des hommes, comme nous d'ailleurs. Nous avons tous besoin de reconnaissance. À ces paroles, les évêques se regardent sans mot dire, dans un silence à peine troublé par le ronron des infatigables ventilateurs. Chapitre 19. Une éminente sociologue. Aujourd'hui, Evelyne Bossard-Dupin a pris un jour de RTT, histoire de souffler un peu. Ses quatre en main, elle s'emploie à tailler les haies de son jardin. La chef de la pastorale diocésaine est déprimée. L'application de son plan triennal d'investissement pastoral a pris du retard en raison de la mobilisation exceptionnelle de Monseigneur Vignon autour du cas Bucquoy. Ce goujat n'a même pas été capable de lui présenter ses excuses après l'avoir insulté. Soudain, son téléphone portable sonne. Sur l'écran apparaît le prénom Marivonne. Marivonne Pastoubert. Son maître absolu, sa quasi-divinité, pour elle, elle se ferait découper en rondelles par les barbaresques. Elle lâche le sécateur dans les rosiers. Au bout du fil, l'impérieuse Marivonne débite à toute vitesse d'une voix exaltée. « Evelyne, je suis chez toi. Et, en discussion ce matin avec mon ami Donald Wright de l'Université de Chicago, j'ai décidé d'aller voir le curé emmuré dans ta région, car Donald m'a demandé de faire une intervention sur ce phénomène lors du prochain congrès qu'il organise à San Francisco. C'est extraordinaire comme sujet d'enquête. J'ai immédiatement pris la voiture et au dernier moment, je me suis dit qu'il fallait absolument que je passe te prendre. Cela va te passionner. Allez, vite, dépêche-toi, je suis horriblement mal garée. » Dans son enthousiasme coutumier, Marivonne a raccroché d'un coup. Aucune objection n'est possible. De toute façon, pour Evelyne, il n'est pas question de faillir à son mentor, qui lui tient à la fois lieu de père, de mère et de meilleur ami. Séance tenante, elle saisit son sac à main et s'engouffre dans sa voiture. Marivonne démarre en trombe et, ne lui laissant pas le temps d'ouvrir la bouche, commence une véritable conférence. « Evelyne, nous avons fait fausse route en négligeant la résurgence de la confession. C'est très important, c'est thérapeutique. Les gens ont besoin de cela pour travailler sur leur existence, leurs blessures narcissiques et tout le tintouin. Il faut absolument qu'on regarde ça de très près. Ce Bucquoy est vraiment futé comme un renard. Il a fait sauter le système en s'enfermant. » Oui, en s'enfermant tout simplement, là où les autres font des manifs ou des grèves qui ne servent à rien. Mais c'est génial! En réalité, Marivonne s'était découvert une passion un peu tardive pour l'affaire Bucquoy. Jusqu'en présent, elle avait lu avec une pointe de mépris tous les articles sur le sujet. C'est le coup de fil de Donald qui l'a aiguillonné, ou plutôt son invitation à la conférence outre-Atlantique. Marivonne ne saurait refuser une occasion de pontifier devant 300 de ses pairs, qui plus est aux États-Unis, où elle rêve d'être recrutée comme guest professeur dans une université. Ce serait le couronnement de sa carrière. Arrivée au chemin des oubliés, elle pousse Evelyne devant elle. La messe vient de commencer. À sa grande surprise, Evelyn se laisse gagner par l'intensité du recueillement des personnes tassées dans la ruelle, dans la fraîcheur ombragée des arbres. Elle entend la première lecture, celle où le prophète Élie rencontre Dieu dans un murmure de silence. Ce texte est son passage biblique préféré. Drôle de signe tout de même. Elle repense à sa haine pour Benjamin. Absorbée par tout cela, elle ne se rend pas compte que Marie-Yvonne s'est éclipsée en douce. Dans la foule, la star de la sociologie religieuse a en effet repéré un chroniqueur de la grande presse qui a récemment encensé son dernier livre. Elle préfère aller lui faire la cour plutôt que de suivre la messe. Et pour tout dire, elle n'a pas envie d'amener Evelyne avec elle, car elle serait obligée de la présenter au journaliste comme son amie et ne pourrait plus lui cacher qu'elle travaille pour l'Église. Face à cet intellectuel qui fait profession publique d'athéisme, une telle proximité avec l'institution catholique ferait très mauvais effet. Il ne reparlerait sûrement plus jamais de ses bouquins. De toute manière, être vu à la messe serait très mauvais pour la carrière de Marie-Yvonne. Elle a certes été pratiquante, jadis, mais aujourd'hui, elle préfère être classée dans le camp des agnostiques. C'est meilleur pour le teint. Evelyn est saisie par l'intensité de la prière. Dans le silence derrière le mur, la voix masculine articule distinctement ces mots. « Ceci est mon corps, livré pour vous. »
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1: Chapitre 20. Un fameux coup de pompe. 40 jours. Ce matin, Benjamin compte et recompte les bâtons inscrits à la main sur le mur du cabanon. Le voilà rendu à son 40e jour de réclusion. Il a mal dormi. La veille, son ébullition intérieure a été aggravée par deux nouvelles accablantes. Primo, le père Maurice va très mal. Après plus d'un mois à l'hôpital, son état est devenu désespéré. Le vieux prêtre a fait savoir qu'il voulait lui dire au revoir. Mais comment est-ce possible? Secondo, Mado est soudainement passé de vie à trépas. Une semaine plus tôt, la vieille Marguerite était venue le voir de sa part pour le prévenir que sa convertie venait d'être victime d'une embolie pulmonaire et qu'elle voulait lui parler une dernière fois avant de partir. Benjamin s'était mordu les lèvres en réalisant qu'il lui était impossible de répondre à cet ultime souhait. Marguerite avait ajouté dans un reproche « C'était bien la peine de vous enfermer comme ça !» Mado avait rendu son dernier souffle en répétant le nom de Benjamin. Elle avait attendu, espéré jusqu'au bout, en vain. Ce 40e matin, pourtant, les visiteurs ne tarissent pas. À peine Benjamin a-t-il renvoyé un pénitent qu'un autre prend sa place. Et c'est un visiteur inattendu

Benjamin, c'est Julien. Je voulais absolument passer te voir. Je n'ai pas eu le courage avant. Il se tait, puis reprend dans un souffle. En fait, je ne suis pas venu pour causer, mais pour te demander le sacrement de réconciliation. Bénis-moi, s'il te plaît. Benjamin en a le souffle coupé. Il murmure alors, tout en marquant Julien du signe de la croix à travers le mur, la formule rituelle. Le Seigneur Jésus n'est pas venu appeler les justes, mais les pécheurs. Aie confiance en lui. Après un silence, Julien se confesse rapidement, comme un homme. La plupart des hommes déballent leurs péchés d'un bloc, comme un débardeur balance sa lourde charge sur le quai après une pénible remontée des soutes du navire. Tout le contraire des femmes qui, comme des randonneuses, mettent du temps à en venir au but, cheminant par monts et par veaux. Lorsqu'elles se confessent, les choses viennent lentement, morceau par morceau. En souriant, le père Maurice dit que les femmes sont atteintes du syndrome du sac de farine. Quand elles semblent avoir vidé leur sac, il en reste encore sur les parois. En fait, de bloc, celui de Julien est lourd. Benjamin n'en revient pas. Malgré leur proximité amicale, c'est la première fois qu'il confesse son confrère. L'image idéale qu'il s'est faite de Julien lui apparaît soudain dans toute sa folie. Il a tout bonnement projeté son propre rêve de sainteté sur ce jeune collègue. En même temps, il est saisi par une intense compassion. Julien souffre d'une blessure irrémédiable. Il l'a dit en quelques mots d'une pudeur extrême. Il lutte, et souvent il tient bon, il lutte, mais parfois il chute. Et il se relève, et cela sans cesse depuis des années. Une danse terrible entre le péché et la grâce, entre l'humiliation et la douceur de la miséricorde. Benjamin est tellement impressionné par l'humilité de Julien qu'il en tombe à genoux dans son cachot, comme une branche qui tombe à terre sous l'effet d'un coup de vent. C'est dans cet état qu'il lui donne l'absolution. Julien fait à nouveau silence et lance d'une voix très ferme. « Je voulais juste te dire aussi que Jean-Philippe m'a avoué qu'il t'avait parlé du poste il y a quelques années. Je ne savais pas, je te le promets. Quoi qu'il en soit, j'ai décliné son offre. Je vais partir comme missionnaire à Madagascar pendant quelques années. J'ai besoin de prendre du champ, de m'enraciner autrement dans le ministère. Au revoir, Benjamin. » Julien disparaît. Une femme lui succède quelques minutes plus tard. C'est Brigitte. Sa voix est légère, tellement différente de celle avec laquelle elle venait jadis geindre dans son giron. Il est vrai que sa vie a changé du tout au tout. Face à la stupéfiante affluence dans la paroisse, Guillemette et Brigitte ont dû mettre les bouchées doubles pour organiser l'accueil, tels des médecins urgentistes improvisant un hôpital de campagne. L'église de Saint-Germain-la-Villeneuve est en effet devenue une sorte de sanctuaire de pèlerinage, attirant le tout venant et souvent des gens à problème. Malades en quête d'une guérison, jeunes déboussolés, personnalités borderline, ayant fréquenté tout ce que la planète compte de voyants ou de charlatans. Tous défilent chez Benjamin, qui leur prescrit systématiquement d'aller prier à l'église. Tout naturellement, Brigitte et Guillemette se sont retrouvées à assurer le service après-vente du curé reclus, ce qui inclut pas mal d'urgences matérielles et sociales. Les pots de fleurs sont vite devenus des préoccupations secondaires. Au fond, l'une et l'autre ont toujours été secrètement et tout à fait platoniquement amoureuses de Benjamin, et c'est là aussi le motif caché de leur conflit. Brigitte aime l'écoute empathique du curé, sa sensibilité vive et sa culture raffinée, qui la console du côté rusto et taiseux de Gérard, son mari, grand amateur de belote et de foot. Guillemette, elle, aime en Benjamin le bibliste capable de voir les intuitions théologiques qu'elle a mises dans ses compositions florales.

0: morale. Mais la disparition de Benjamin a créé un vide providentiel. Délivré du regard de Monsieur le curé sur leurs productions artistiques respectives, les deux femmes ont pu se voir différemment l'une l'autre. Un après-midi, alors que Brigitte et Guillemette étaient occupées à faire un grand ménage, des chapelles latérales de l'église, balais et chiffons en main, Brigitte a lancé à Guillemette « Toi qui es si parfaite, pourra-t-on te prendre en défaut, ne serait-ce qu'une seule fois ?» De façon tout à fait inattendue, Guillemette a explosé. « Mais je n'en peux plus qu'on me trouve parfaite. J'étouffe dans ce personnage. Ce n'est pas moi !» Puis elle s'est détournée vigoureusement. Brigitte s'est rapprochée d'elle par derrière et lui a dit très doucement « Je te demande pardon. Je ne voulais pas te blesser. » Guillemette s'est alors tournée vers elle avec un visage que Brigitte ne lui avait jamais encore vu. Elle s'est jetée dans ses bras et a éclaté en sanglots comme un Karcher en surpression. Depuis que Guillemette a fendu l'armure, les anciennes rivales trouvent chacune un certain plaisir à la présence de l'autre. Il a fallu aussi un désamorçage de la jalousie de Brigitte, qui s'est opérée grâce au plus improbable des médiateurs. Le mari bas de plafond, méfait psychologue. Un soir à l'heure de la tisane, ce dernier a cassé le morceau à sa femme. « Mais enfin, ma poulette, au lieu de te lamenter sur ce que tu as en moins par rapport à Guillemette, c'est-à-dire de te regarder le nombril, pourquoi ne comprends-tu pas que son talent pour les fleurs que tu n'as pas est aussi là pour toi ?» Pour tout le monde, évidemment, mais d'abord pour toi, pour que tu en profites. Son don que tu regrettes de ne pas avoir, tu devrais plutôt t'en réjouir. Arrête de te faire du mal avec ta jalousie. Cette sagesse théologico-spirituelle, chez un être habituellement disert dans les seuls domaines du ballon rond et des promotions du centre commercial, a mis Brigitte dans un état second. Elle a compris que son bourrin de mari avait reçu une inspiration divine. Et le cercle magnétique de l'envie, jusqu'ici savamment entretenu par le prince des ténèbres, s'est brisé instantanément. Brigitte s'est soudain retrouvée à remercier Dieu pour les dons qu'il avait déposés en Guillemette, et pas en elle. Une révolution plus que copernicienne. Brigitte termine son récit par la phrase la plus surréaliste que Benjamin ait jamais entendue depuis des mois. « Maintenant, on est amis toutes les deux. On s'est demandé pardon mutuellement. »
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0: Chapitre 21. Un colossal dessillement. La nuit vient de tomber ce même jour, le 40e de la réclusion de l'abbé Bucquoy, lorsqu'un homme à la silhouette élancée se glisse dans la ruelle des Oubliés. Par miracle, il n'y a plus personne devant le petit trou du mur. Ses genoux tombent à terre en se cognant sur le sol. Il crie presque « Mon père, bénissez-moi, parce que j'ai péché !» De l'autre côté de la paroi, Benjamin sursaute. L'homme se met à débiter une liste un peu mécanique de fautes. À la fin, il s'arrête net, comme si le tuyau d'arrivée d'eau était coupé d'un coup. « Pardon, j'ai oublié de me présenter. Je suis Enguerranguer. Oui, oui, c'est bien moi. Je suis venu vous demander pardon pour le harcèlement et pour cette pétition qui était truffée de mensonges. » Et qui était assez raciste en plus. Benjamin sourit. Il attendait ce lascar-là. Après quelques secondes qui s'étirent comme la gelée de groseille à travers les trous de la tartine, Benjamin rend son verdict. « Je vous pardonne, n'en parlons plus ?» Ce pardon est plus facile à émettre qu'il ne le pensait. « Je n'ai pas fini. Disons que, c'est-à-dire... » Que reprend l'homme. Depuis son réduit, Benjamin imagine que son pénitent se mâchouille la lèvre inférieure. Va-t-il lui annoncer qu'il a trompé sa femme avec sa secrétaire? Qu'il a étouffé avec un oreiller sa grand-mère qui végétait un peu trop longtemps? Qu'il pilote un réseau de blanchiment d'argent? C'est moi qui ai répandu la couche sale de mon petit dernier dans votre confessionnal. Non, mais c'était vous? Oui, pas joli joli, je reconnais. J'en ai plus que honte, vu qu'en plus, c'est ça qui vous a fait craquer et vous retrouver ici. Tout ça pour Sainte Gudule. Je ne suis pas fière de moi et je vous demande pardon du fond du fond. Parfois, on perd la tête, on fait des trucs baroques. Ce n'est pas si grave. Votre geste m'a traumatisée sur le moment. Mais ce n'était que la goutte d'eau qui a fait déborder le vase. J'ai craqué pour tout un tas d'autres raisons, dont certaines sont très profondes et n'ont rien à voir avec votre geste. Soyez tranquille en ce qui me concerne. Allez en paix, monsieur Guerre. Tard dans la nuit, quelqu'un vient glisser une enveloppe dans la fente du mur. Benjamin hésite avant de l'ouvrir. Voilà ce qui est écrit. Cher Benjamin, je suis venu assister à la messe hier, emmené par une amie. Je vous ai toujours considéré comme mon pire ennemi. Hier, j'ai compris que vous étiez vraiment, qui vous étiez vraiment. Un prêtre, c'est tout. Comme d'autres sont clowns, violonistes, peintres ou alpinistes. Une vocation qui les dépasse. Je voulais faire avancer le diocèse à la force du poignet, mais j'ai compris qu'il fallait que nous nous centrions à nouveau sur la simplicité et la force de l'Eucharistie. C'est vous qui m'avez enseigné ça, hier. Je vous demande pardon pour tout. J'espère que vous allez bientôt sortir de là. Je vous embrasse. Signé Evelyne. Benjamin porte le petit billet contre sa poitrine. Quelle humilité chez cette femme qu'il a si longtemps considérée comme orgueilleuse. Lui-même n'a jamais eu le cran de lui demander pardon, de l'avoir lâchement insultée au téléphone. Elle a fait le premier pas. Benjamin repense à la grandeur de Julien, d'Evelyne, d'Ildefonse et d'Enguerrand. Il revoit tout le chemin qu'a fait Brigitte avec Guillemette, grâce à son mari, soi-disant pas bien finaud. Il se rappelle aussi Monique, retournée par Mado. Au fond, ils se sont tous convertis, mais lui résiste encore à l'action de la grâce. Les événements de la journée ont ouvert en lui une brèche par laquelle les larmes s'engouffrent, comme un barrage qui cède. Sa faute lui apparaît avec une clarté effrayante. C'est son orgueil qui l'a si souvent poussé à se croire génial, ou au contraire totalement nul, et qu'il a si souvent fait tomber dans ce péché subtil de la comparaison. Un péché que son désir de perfection a tellement encouragé. Le lendemain matin, Benjamin fait parvenir au maire et à Monseigneur Vignon le message suivant. Il faut absolument que je sorte d'ici. Faites tout votre possible. Je ne pourrai pas rester une journée de plus. Il ajoute, à l'intention de Monseigneur Vignon, qu'un prêtre vienne me voir. Je veux recevoir le pardon de Dieu. C'est urgent. Pendant tout l'enfermement de Benjamin, nous avons suivi un grand nombre de personnes plus ou moins proches de la vie de cette paroisse, plus ou moins proches des autorités religieuses de plusieurs personnes. Cet enfermement a manifestement été un déclencheur pour des vies nouvelles, pour des nouveaux dans la vie de personnes très différentes. Mais le dernier épisode de notre lecture nous réserve encore beaucoup de surprises. Ne serait-ce que la destruction du cachot dans lequel l'abbé Benjamin est cloîtré. Il sera dit ceci. Le maire de la commune a multiplié les études techniques pour mener à bien la délivrance de l'emmuré. Le problème est complexe. Les experts déclarent que, quel que soit l'endroit par lequel on l'entamera, le cabanon menace de s'effondrer comme un fétu de paille sur la tête de Benjamin. Les gens de la mairie, experts dans plusieurs spécialités. Des spécialistes de toutes sortes, des techniciens. Tous sont venus pour voir ce travail. N'oubliez pas, si vous voulez savoir la suite, il est important d'écouter notre prochaine lecture. 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À très bientôt pour cette suite.
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0: 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Il est 7h, et tout de suite le journal de Radio France Internationale.
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2: Clotilde Dumais.
1: Et 7h ici à Paris. Bonjour à tous, on est ensemble pour les 3 prochaines heures avec nos journalistes, reporters, chroniqueurs, nos invités. Mais on commence tout d'abord par le journal international. Bonjour Fabrice Le Grillet.
3: Bonjour Clotilde, bonjour à tous.
1: Et à la une de nouveau pour parler entre Israël et le Liban à partir d'aujourd'hui.
3: Des discussions sur la mise en œuvre de l'accord cadre signé fin juin. Il prévoit le désarmement du Hezbollah ainsi que le retrait de l'armée israélienne dans le sud du Liban. Mais son application reste très compliquée sur le terrain. Nous retrouverons Paul Radiffet, notre correspondant à Beyrouth. Dans un instant.
1: La crise de Ceuta au cœur d'une réunion des ministres de l'Intérieur de l'UE ce matin.
3: Une crise qui continue de semer la division au sein des 27 et qui révèle surtout les failles de la politique migratoire européenne. C'est en tout cas l'avis de Mathieu Tardis, spécialiste des politiques migratoires européennes et des réfugiés, notre grand invité ce matin sur RFI.
1: Et puis la Grèce toujours en proie aux incendies ce matin pour le 5e jour consécutif.
3: C'est même l'un des pires incendies de ces 10 dernières années dans le pays. C'est ce que nous dira un météorologue à l'Observatoire National Grec, tandis que la situation s'améliore. En France, les feux sont maîtrisés. Et puis, toute autre chose à la fin de ce journal, nous serons au cœur du Tour de France Femmes, dont la 3e étape se courait hier.
1: Les négociations directes entre le Liban et Israël doivent donc reprendre aujourd'hui.
3: Elles vont se dérouler à Rome sous l'égide des États-Unis. Au cœur de ces discussions, les moyens de faire avancer la mise en œuvre de l'accord cadre conclu à Washington le 26 juin. Le Liban a accepté d'élargir sa délégation sur demande américaine afin de discuter de questions militaires, sécuritaires et économiques. Paul Radiffet, vous êtes notre correspondant à Beyrouth. Bonjour Paul.
4: Bonjour Fabrice, bonjour tout le monde.
3: Un 7e round de négociations qui se déroule sur fond de poursuite des violences dans le sud du Liban, et ce, malgré la trêve.
4: Oui, Fabrice, les violences se sont même intensifiées ces derniers jours et se sont étendues à plusieurs régions à l'intérieur et à l'extérieur de la zone tampon de facto de 600 km² établie par Israël dans le sud Liban. Les frappes israéliennes de drones et d'artillerie se sont poursuivies tout au long de la journée de lundi. Des obus se sont abattus sur au moins 3 régions situées en dehors de la zone tampon. Des drones ont également largué des bombes sur une localité près de la ville côtière de Tyr où un véhicule a pris feu. En parallèle, l'armée israélienne a poursuivi la vague de destruction de villages qui s'étaient intensifiés ces derniers jours. Des opérations de dynamitage ont été signalées dans 2 régions et les puissantes explosions ont été entendues dans tout le sud Liban. La veille, les troupes israéliennes avaient incendié dans un village frontalier 120 hectares d'oliviers qui contenaient des arbres centenaires. Israël a par ailleurs annulé sans explication la réouverture aux civils d'un axe routier qui permettait de relier le Liban Sud à Beyrouth et au Mont Liban.
3: Paul Radiffet en direct de Beyrouth pour RFI.
1: Beyrouth qui, par ailleurs, il y a 6 ans, jour pour jour, était dévasté par une puissante explosion.
3: 235 morts, 6500 blessés, un tiers de la capitale libanaise ravagée. Une catastrophe déclenchée par un incendie dans un entrepôt stockant sans précaution des tonnes de nitrate d'ammonium. L'enquête était restée au point mort pendant plusieurs années, sur fond de pression politique notamment, avant d'être finalement clôturée en mars dernier par le juge chargé du dossier, dossier qui est toujours entre les mains du parquet. Hier, le président libanais Joseph Aoun a déclaré que la publication de l'acte d'accusation ne pouvait plus attendre.
1: Le président du Kurdistan irakien était en visite à Damas hier.
3: Netchirvan Barzani, qui s'est entretenu avec le nouveau président syrien Ahmed el-Shara et qui est l'un des parrains de l'accord négocié entre les autorités de Damas et les forces démocratiques syriennes, un groupe à majorité kurde qui contrôlait de vastes pans du nord-est de la Syrie. Le texte signé fin janvier prévoyait l'intégration des Kurdes dans les nouvelles institutions nationales, intégration qui reste toutefois très partielle, Guillaume Delta.
5: L'accord du 29 janvier prévoyait que les FTS, les forces à majorité kurdes, rejoignent les forces nationales. Mais le processus se heurte à une différence d'interprétation du texte, estime Kerim Kamar. Il est le représentant en France de l'administration à majorité kurde qui contrôlait le nord et l'est de la Syrie.
6: Pour les gouvernements syriens, l'intégration concernait à ce que les membres de FDS viennent individuellement intégrer l'armée syrienne. Or, les forces kurdes, pour eux, l'intégration, c'était intégrer le ministère de la Défense tout en gardant leur propre division et donc entrer dans l'armée en tant que telle.
5: L'avancée des forces gouvernementales a permis de rétablir une relative unité dans le nord-est syrien et de nombreux Kurdes déplacés depuis plusieurs années ont pu regagner leur ville d'origine. Jenin, mais la peur demeure, dit Kerim Kamar.
6: Il y a toujours un sentiment d'insécurité parce que des forces du gouvernement syrien, c'est un amalgame de groupes, ex-groupes djihadistes et des milices qui sont pro-turcs. C'est ces groupes qui sont toujours payés par la Turquie, ils rendent la vie de ces Kurdes très très difficile quotidiennement.
5: Certains enseignants kurdes sont empêchés d'enseigner et l'apprentissage de la langue kurde dans les écoles parfois interdit, dénonce Kerim Kamar. Dans le quotidien des habitants aussi, l'accord du 29 janvier tarde à se concrétiser.
3: Guillaume Deltaï.
1: Dans l'actualité également ce mardi, la crise de Ceuta au cœur d'une réunion en visioconférence des ministres de l'Intérieur de l'Union européenne, c'est ce matin.
3: La pression retombe petit à petit dans l'enclave espagnole en territoire marocain. La quasi-totalité des quelques 60 000 migrants entrés illégalement en provenance du Maroc jeudi et vendredi ont été renvoyés dans leur pays. Mais cette crise continue de diviser les Européens. Une séquence qui révèle surtout les failles de la politique migratoire européenne. Sofia Katsenko.
7: L'afflux massif de migrants à Ceuta n'aura duré que quelques heures. En revanche, ses conséquences politiques pourraient durer bien plus longtemps. Pour Mathieu Tardis, expert et co-directeur de Synergie Migration, cette crise montre d'abord à quel point l'UE est devenue dépendante de ses voisins pour contrôler ses frontières.
8: On a beaucoup transféré de responsabilités à ces pays en termes de contrôle des flux migratoires. Et donc on a transféré quelque part une partie de notre souveraineté. On donne un rôle à ces pays qui finalement est assez important vis-à-vis de nous. Très clairement, c'est un levier de pression de la part des pays tiers et notamment des pays qui nous entourent.
7: L'expert critique aussi la réaction des États membres. Selon lui, l'afflux de migrants a très vite été instrumentalisé dans les débats politiques nationaux au détriment d'une réponse commune européenne.
8: On n'était pas sur une crise migratoire. Il n'y a pas eu d'immigration quelque part. C'était juste une histoire de quelques heures. À l'inverse, c'est ce que ces gouvernements qui ont écrit la Commission européenne ne mentionnent même pas, c'est qu'il y a quand même eu un nombre de morts significatif.
7: Un premier test est attendu ce mardi avec la réunion d'urgence des ministres de l'Intérieur européens consacrée à la crise à Ceuta.
3: Sofia Katsenkova et Mathieu Tardis que vous venez d'entendre, qui est le grand invité de RFI Matin et que l'on retrouvera pour faire le point sur la politique migratoire des 27 vers 6h20 TU.
1: La Grèce, toujours confrontée à de gigantesques incendies.
3: Les flammes font toujours rage à une quarantaine de kilomètres d'Athènes et certains spécialistes parlent d'ores et déjà de l'un des pires incendies de ces 10 dernières années dans le pays. C'est en tout cas l'avis de Théodore Dianaros, météorologue à l'Observatoire national grec.
9: Il faudra bien sûr attendre la fin de la saison des incendies car il reste encore au moins 2 mois pendant lesquels l'activité peut être intense en Grèce. Cela dépendra des conditions météorologiques. Mais d'après mon expérience, je m'attends à ce que cette saison soit l'une des pires, du moins en termes de difficultés et d'ampleur. Pour ce qui est du feu actuel, on parle d'un événement qui dure depuis vendredi. Il s'étend sur plusieurs fronts et a entraîné de nombreuses évacuations. C'est globalement une situation très très difficile. Et pour être honnête, c'est l'un des pires scénarios pour ceux qui luttent, car nous faisons face à de multiples foyers. Cela met à rude épreuve les capacités de lutte contre les incendies de n'importe quel pays, aussi bien équipé ou expérimenté soit-il.
3: Témoignage recueilli par Nicolas Feldman. En France, la situation s'améliore. Dans le sud-est, l'incendie dans le département du Var est maîtrisé. Les habitants évacués ont pu regagner leur domicile hier, tout comme en Gironde. Le nord-ouest des États-Unis, en revanche, est toujours en proie à de gigantesques brasiers. Et puis, notez par ailleurs qu'en Corée du Sud, 16 personnes sont décédées des suites des fortes chaleurs enregistrées depuis mi-mai, avec parfois jusqu'à 43 degrés.
1: Les forces vives de Guinée rejettent les institutions issues des dernières élections.
3: Elles dénoncent, je cite, une dictature de Mamadi Doumbouya et rejettent donc le référendum et les scrutins organisés selon elles sans garantie démocratique. Ibrahim Diallo est l'un des responsables des forces vives.
10: Nous avons estimé que ces élections se sont tenues dans un contexte marqué par la répression systématique de toutes les voix opposées à la junte au pouvoir, notamment à travers la suppression des partis politiques et organisations de la société civile importants, également les assassinats ciblés des militants et sympathisants, des civils et militaires. Le processus électoral conduisant au retour à l'ordre constitutionnel a été un processus opaque. Donc, à ce stade, nous ne reconnaissons aucune institution issue de cette mascarade électorale.
3: Des propos recueillis par Wally Diallo, jointe par RFI. Les autorités n'ont pour l'instant pas donné suite à nos sollicitations.
1: En France, Paris enregistre cet été une baisse d'inscription dans les centres de loisirs.
3: Une baisse de 13%, avec pour toile de fond le scandale du périscolaire et ses accusations de violences physiques et sexuelles durant les activités et temps d'accueil proposés en dehors des heures de classe. Depuis le début de l'année, 132 professionnels ont été suspendus. Le maire de Paris, Emmanuel Grégoire, parle de caractère systémique. Son adjointe rappelle tout de même que 16 000 enfants bénéficient de cet accueil en ce moment, mais des familles ont décidé de s'organiser autrement, Marie Casadebet.
11: Aurélie et son conjoint avaient envisagé d'inscrire leur fille de 4 ans quelques jours au centre de loisirs cet été. Ça, c'était avant que le scandale n'éclate dans son école publique du sud de Paris.
12: En mars, on a appris qu'il y avait eu 3 suspensions d'animateurs et animatrices pour agression sexuelle. Là, on s'est vraiment dit qu'on ne pourrait pas mettre notre fille du tout en fait, au périscolaire, quitte à... On a même envisagé du sans-solde de mon conjoint.
11: Les animateurs en question ont été suspendus. L'équipe scolaire a bien géré, selon Aurélie. Mais ce n'est pas suffisant pour rassurer la mère de famille.
12: On a organisé les vacances, donc à la fois sur du télétravail et également avec un gros relais de la part des grands-parents.
11: Aurélie a la chance d'avoir pu s'organiser. L'association SOS Périscolaire fait aussi face à l'angoisse des familles qui n'ont pas le choix, faute de relais et de moyens. Anne est la cofondatrice de l'ONG qui documente les dérives depuis 2021.
13: Donc nous, la réponse qu'on donne, la première, c'est évidemment de discuter avec son enfant. Raconte-moi la cantine, raconte-moi la sieste, et pas seulement, est-ce que t'as passé une bonne journée ? Et puis évidemment, demander à rencontrer l'équipe quand c'est possible pour pouvoir réagir en cas de problème. Les parents sont nombreux à confier leurs enfants tout en étant inquiets ou en tout cas désormais conscients que tout peut arriver.
11: L'angoisse d'Aurélie ne s'arrêtera pas à la fin de l'été. Elle organise déjà une nouvelle année sans heures de périscolaire pour sa fille, malgré le plan d'action annoncé par la mairie de Paris.
3: Marie Casadebet.
1: Et puis on termine, Fabrice, avec du cyclisme, la suite du Tour de France femmes.
3: Oui, la victoire hier sur la 3e étape de la Norvégienne Sigrid Hoogstedt, qui au passage endosse le maillot jaune. Le peloton est parti de Genève, où le public était venu en nombre au village départ, endroit idéal pour assister à la présentation des coureuses, et commencer à vibrer grâce à un speaker iconique. Anne Dufort-Cornillier l'a rencontré.
14: La royauté du cyclisme international, elle a terminé 3e hier de l'étape de Genève. À 39 ans, elle a quasiment tout gagné, mesdames et messieurs. C'est Marianne Vos.
15: C'est une voix reconnaissable entre mille, celle qui donne le départ de la plus grande course cycliste du monde chaque année depuis 2014 chez les hommes et 2022 chez les femmes.
14: C'est parti.
15: Marc Chavez, le speaker officiel du Tour, qui chaque jour enfile sa chemise blanche et se fixe le même objectif en prenant le micro.
16: Informer, éduquer et divertir, pas forcément dans cet ordre-là. Celui ou celle qui vient bord barrière assister à la présentation des coureuses ou des coureurs, il faut qu'il reparte ou elle reparte avec un sourire.
15: Si Marc n'a besoin ni de miel ni de thym, il lui faut néanmoins une bonne relation avec les athlètes pour oser leur donner des surnoms.
16: Par exemple, les grandes coureuses qui sont là depuis la toute première édition, on a l'habitude de se saluer, de venir se faire des checks, etc. Puis certaines, j'ai pu les côtoyer dans d'autres univers aussi, sur d'autres épreuves. Donc là, forcément, il y a quelque chose d'un peu supérieur qui s'est créé dans le temps.
15: Les coureuses comme Marianne Vos apprécient.
17: C'est super d'avoir ce fort enthousiasme pendant la présentation. Ça rajoute évidemment quelque chose à l'atmosphère du Tour.
15: Marc Chavez, l'un des incontournables de l'expérience Tour de France. Anne Dufort-Cornillier, Genève, RFI.
3: Et place à la 4e étape aujourd'hui, un contre-la-montre individuel en Côte d'Or. Un petit mot de football avec la Coupe d'Afrique des Nations Féminines et match nul hier soir entre le Sénégal et le Maroc, 0 partout. Les Marocaines partent en quart tandis que les Sénégalaises sont éliminées. L'Algérie a quant à elle battu le Kenya 2-0.
1: Merci beaucoup Fabrice Le Grier. 5h13 en temps universel et ce mardi 4 août, 6 ans après l'explosion du port de Beyrouth, on en parlait. Eh bien, le Liban attend toujours un procès et des réponses.
18: Several senior Lebanese officials.
19: Plusieurs officiels libanais savaient que du nitrate d'ammonium arrivait au port de Beyrouth, savaient les dégâts que ça pouvait causer aux populations civiles autour. Ils avaient le pouvoir de le faire enlever ou de le stocker de manière à ne pas mettre la vie d'autrui en danger. Ils ont failli à le faire. Il y a beaucoup de choses.

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Bonjour à toutes, bonjour à tous, bienvenue sur Radio Alliance Plus 103.2 FM, DAB+, et notre site internet radioallianceplus.fr. Voici Poussière et Granit, au micro Christian Delors et à la technique Louis Esparcel. L'émission commence aujourd'hui par la présentation du cahier spécial de la presse régionale protestante, publié en juillet dernier. Elle se poursuit avec l'agenda de nombreuses rencontres diverses, conférences, concerts, rassemblements, qui auront lieu au mois d'août dans la région. Deux publications importantes et intéressantes sont parues à la fin du mois de juillet dernier. Le numéro 4147 du journal Réforme, avec un cahier spécial intitulé « Un été avec des écrivains », mais aussi le numéro spécial publié par la presse régionale protestante. Nous parlerons aujourd'hui du cahier spécial « Été 2026 ». En voici l'introduction proposée par Isabelle Gerbert, présidente de l'Union des Églises protestantes d'Alsace et de Lorraine, et Christian Bacuet, président de l'Église protestante unie de France. Une aventure collective. À la suite du lancement du nouveau site de la presse régionale protestante fin 2025, est née l'idée d'un numéro d'été réunissant l'ensemble des régions. L'ensemble des rédactions y a contribué, mettant en lumière les initiatives, les engagements et l'espérance de l'Évangile qui anime nos communautés locales. Une porte d'entrée. Ce numéro s'adresse aussi à celles et ceux qui souhaitent mieux connaître le protestantisme. Des exemplaires sont disponibles dans les temples afin d'être offerts aux visiteurs de passage durant l'été. Peut-être est-ce ainsi que ce magazine est arrivé jusqu'à vous. Alors bonne route à la découverte de nos régions, de leurs églises et de celles et ceux qui les font vivre. Un rêve. Et si le numéro d'été 2027 trouvait sa place dans les kiosques? D'ici là, place au repos, à la réflexion et au ressourcement. Que ces pages vous accompagnent et ouvrent de nouveaux horizons. Il faut d'abord rappeler que cette presse régionale protestante, ce sont les publications mensuelles suivantes.

les liens protestants en région Nord-Normandie, le protestant de l'Ouest dans la région Ouest, parole protestante au pluriel en région parisienne, ensemble dans la région Sud-Ouest. Le CEP en Cévennes-Languedoc-Roussillon, le nouveau messager en Alsace et Moselle, le ralliement dans le consistoire de Mulhouse, parole protestante dans la région Est, réveil dans la région Centre-Alpes-Rhône et échange en Provence-Alpes-Côte d'Azur-Écorce. Un numéro très riche donc, dont je vous propose un aperçu. Quatre grandes rubriques composent ce numéro. D'abord, explorer les régions, puis protestants au pluriel, aujourd'hui. Troisièmement, spiritualité. Et quatrièmement, lecture au pluriel et escapade. Trois pages sont accordées à la présentation de chacune de ces régions. C'est évidemment peu, mais suffisant pour un aperçu. Dans la région Centre-Alpes-Rhône, Martine Fleur vous emmènera visiter le musée du protestantisme dauphinois. Et Jean Jalaguier annonce la visite d'un groupe de l'église vaudoise d'Italie sur le plateau Vivarais-Lignon au mois de juillet. Puis Nicolas Boutier, directeur du magazine Le CEP, nous souhaite la bienvenue dans la région Cévennes-Languedoc-Roussillon, où aura lieu prochainement la célèbre Assemblée du désert, le 6 septembre prochain. Pour la région Est-Montbéliard, Marcel Menga nous invite à prendre le temps de participer au Festival des Poussières de l'Évangile du 20 au 23 août à Goshen, éco-hameau chrétien écuménique situé à La Chaux, en Côte d'Or, à une trentaine de minutes de Dijon. Plus loin, Nicole Vernet nous accueille dans la région Nord-Normandie, où l'on peut visiter à Noyon le musée Jean Calvin et l'exposition sur Abraham Boss, qui a vécu de 1604 à 1676, Abraham Boss étant un des plus grands graveurs français du XVIIe siècle. La région Ouest, c'est Claudie de Turckheim qui nous invite à la visiter cet été en Bretagne, dans les pays de Loire et de Centre, comme en Vendée et dans les Charentes. En Vendée, visitez le musée du Poitou protestant à Bossé-Vitré dans les Deux-Sèvres, ou le musée du Bois-Tiffré à Montsirègne en Vendée. En région parisienne, le protestantisme est discret. Pourtant, il traverse la ville et sa région depuis des siècles. C'est ce que nous dit Émile Barbu du magazine Parole protestante, qui nous invite à nous arrêter à l'oratoire du Louvre ou au cloître des Billettes. Et puis il y a Charenton, le grand temple hors les murs, ou Poissy et Saint-Germain, qui évoquent une coexistence fragile. Et puis il y a la bibliothèque du protestantisme français. La région Provence-Alpes-Côte d'Azur-Corse rassemble une trentaine d'églises. À Cannes, on pourra visiter le mémorial Huguenot de l'île Sainte-Marguerite, où des protestants furent emprisonnés après la révocation de l'édit de Nantes. Et puis, il y a Lourmarin qui a accueilli tout récemment la 6e édition du Festival des Arts de la Parole. Dans la région Sud-Ouest, durement frappé actuellement par les incendies, à Orthez, on pourra visiter le musée Jeanne d'Albret. C'est toute la vie du protestantisme du Béarn qui s'y trouve représentée. Dans cette région, on nous invite à nous arrêter à Nérac, qui évoque le souvenir d'une cour d'exception, ou au Carla Bail, l'éclat d'un enfant du pays. Bien sûr, il y a aussi le musée de Ferrières, premier en France, consacré aux faits religieux et à la laïcité.
et bien entendu, à la force, en Dordogne, la célèbre fondation John Bost. Ce Tour de France s'achève avec la région Alsace-Moselle, trois départements au statut local particulier. Avec les itinéraires protestants, près de 360 sites du patrimoine protestant sont à découvrir. Églises, temples ou châteaux, voire cimetières. On nous recommande deux musées à ne pas rater, la maison d'Albert Schweitzer et le musée Jean-Frédéric Oberlin. L'article présente pour terminer une sélection des lieux d'accueil pour celles et ceux qui souhaitent visiter cette belle région d'Alsace-Moselle. Après cette présentation des régions, ce cahier spécial de la presse régionale protestante consacre 8 pages d'abord aux grands principes protestants, puis aux institutions et à deux rencontres particulières. Voici, selon Serge Wüttrich, quelques traits représentatifs d'un protestantisme luthéro-réformé en dialogue avec la modernité. D'abord une tradition chrétienne, puis la primauté de la conscience. Troisièmement, la Bible au regard des connaissances contemporaines, mais aussi une laïcité active, en dialogue œcuménique et interreligieux. Et pour terminer, la sobriété institutionnelle. Deux pages de ce cahier spécial sont ensuite consacrées à la présentation des deux grandes églises sœurs, l'Église protestante unie de France et l'Union des églises protestantes d'Alsace et de Lorraine, qui comptent presque le même nombre de participants actifs, environ 250 000. Voilà donc un bref résumé de ces très riches et passionnants numéros de la presse régionale protestante, un document que nous devrions toutes et tous avoir presque sous la main. Voici maintenant quelques rendez-vous culturels ou spirituels pour les semaines qui viennent. Rencontres, expositions, concerts, conférences. Commençons par le Musée du Désert. Rappelons que le Musée du Désert est situé au cœur des Cévennes méridionales, à Mialet, non loin d'Anduze, dans la maison natale du chef camisard Roland, qui a vécu de 1680 à 1704. Ce musée met en scène l'histoire des protestants en France. Il rassemble un ensemble unique de tableaux, d'objets et de documents évoquant la naissance de la Réforme en 1517, les guerres de religion, l'édit de Nantes en 1598 et sa révocation en 1685, puis le temps du désert jusqu'à la Révolution en 1789. À noter cet été, une exposition temporaire, Cévennes Vintage, 1960-1970, du photographe Patrick Gnassia, qui présente une sélection de photos argentiques inédites prises dans la région, paysages, transhumances, etc., et lors des assemblées du désert à Mialet. Le musée proprement dit est ouvert tous les jours du 15 juin au 15 septembre, de 9h30 à 18h30. À partir du 15 septembre, c'est de 10h à 12h30 et de 14h à 18h. Conférence. Mercredi 30 juillet à 18h30, ces protestantes qui ont fait l'histoire, portrait au fil des siècles par la théologienne Valérie Duval-Poujol. Mercredi 5 août à 18h30, André Chanson ou la puissance du natif avec Catherine Vell, sa petite fille qui lira des extraits de l'œuvre d'André Chanson. Mercredi 12 août à 18h30, la petite cuisine de désert, une heure avec Lionel Astier, acteur bien connu. Mercredi 19 août à 18h30, la grande peste de 1720 et les protestants,
par l'historien André Mouisset. Allons maintenant au temple de Valrhoc dans le Gard où se déroule le 12e festival Les Chemins de la Tolérance du 15 juillet au 13 août autour du thème « Le bonheur, une idée neuve en Europe ». Exposition de photos du 1er au 23 août, vendredi de 10h à midi et samedi de 10h à midi et de 17h à 19h. Au temple de Mialet, concert Old Time Folk Music, jeudi 6 août à 20h30, Les Canons du Mazel, jeudi 20 août à 20h30, Musique et chants du Moyen-Âge par le chœur Guilla, le lundi 24 août à 20h30, au temple de Saint-Jean de Bruel, concert par le guitariste Baptiste Rousseau, le jeudi 13 août à 21h, au temple de Saint-Hippolyte-du-Fort, concert d'orgue avec Alain Bernadac, jeudi 6 août à 19h. Au temple de Méruès, conférence « Laïcité, le droit de croire ou de ne pas croire ». Cette conférence sera donnée par le professeur Patrick Cabanel, jeudi 6 août à 18h. Toujours à Méruès. Concert au temple « Les flûtes enchantées ». C'est un ensemble de flûtes classiques et contemporaines, concert qui aura lieu le vendredi 7 août à 21h. À noter une journée handicap et inclusion le dimanche 9 août à 10h30 avec le pasteur Guillaume de Clermont, directeur général de la Fondation John Bost. Il présidera le culte à 10h30 et animera un débat à 14h30 ce dimanche 9 août. Dans le cadre du Festival d'Opéra du Grand Sud, récital offert au profit de la restauration du patrimoine religieux de Méruès, le samedi 15 août à 21h. Au temple de Saint-Jean-du-Gard, concert d'orgue avec Thierry Martin, le mercredi 12 août à 18h30. Au temple de Vézénobre, exposition des œuvres de Henri Lindegaard du 17 juillet au 16 août, le vendredi, samedi et dimanche, de 10h à 13h et de 16h à 19h. Au temple de Millau, concert de théorbe, violon et violoncelle, chant polyphonique traditionnel par le trio E égale MC2, qui est un ensemble de musique classique et contemporaine. Samedi 22 août, on peut aussi annoncer en région Auvergne-Rhône-Alpes, en Haute-Loire, précisément au Mazet-Saint-Voix, lundi 17 et mardi 18 août, dans le cadre des 35e lectures sous l'arbre, deux journées avec Paul Ricoeur. Le philosophe Paul Ricoeur, qui a vécu de 1913 à 2005, sera au centre des deux premières journées des 35e lectures sous l'arbre. Lundi 17 et mardi 18 août, dans les espaces verdoyants du Mazet-Saint-Voix, sur le plateau Vivarais-Lignon, à la porte du parc naturel des Monts d'Ardèche, au programme un documentaire de Caroline Rössner, Paul Ricoeur, philosophe de tous les dialogues, et une conférence de Dominique Gour, auteur de L'éclaireur. Mais aussi un dialogue entre Olivier Abel, ancien élève de Ricoeur, et créateur du fonds Ricoeur, et Sarah Brunel à propos du regard du philosophe sur la littérature. Renseignements et réservations, car le nombre de places sera limité, sur le site lecture au pluriel -sous-l'arbre en un seul mot.com. On peut ajouter que le cahier spécial de la presse régionale protestante, après deux témoignages et deux pages spiritualité sur les thèmes de l'engagement et de la célébration de la bonté de Dieu, ce cahier propose un testament spirituel de Daniel Bourguet, auteur lui-même de plusieurs livres en relation avec les méditations de Philémon de Gaza. On trouvera également une bibliographie sur les protestants dans nos régions ou sur Découvrir le protestantisme, ainsi que des nouveautés aux éditions Olivetan. Nous allons maintenant terminer cette émission.
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Au revoir.

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1: Il est 6h en temps universel, 2h de plus à Paris et Bruxelles.
2: Mathilde Dumais.
1: Allez, le journal international avec vous, Diane Berger, bonjour.
3: Bonjour Clotilde, bonjour à toutes et tous.
1: L'Union européenne divisée sur la gestion de la situation à Ceuta.
3: 22 pays mettent en cause le gouvernement de Pedro Sanchez après l'entrée d'environ 60 000 migrants dans l'enclave espagnole au nord du Maroc. Des critiques alors même que ces migrants ont pratiquement tous été reconduits à la frontière et qu'aucun d'eux n'a atteint le continent européen. Toujours pas d'arrestation 6 ans après l'explosion du port de Beyrouth qui avait tué 235 personnes le 4 août 2020 au Liban. Des responsables militaires, politiques et sécuritaires sont mis en cause, mais le dossier reste bloqué. Un village en partie réduit en cendres dans le sud-ouest de la France. Les habitants du port oscillent entre sidération et colère. Leur commune est la plus touchée par le grave incendie qui a brûlé 42 000 hectares en Gironde. Et certains accusent les autorités d'avoir sacrifié leur maison pour sauver des villas luxueuses à quelques kilomètres de là. Et puis on terminera ce journal avec une rétrospective inédite aux rencontres de la photographie d'Arles. Elle est dédiée à l'artiste ivoirien Paul Kodjo.
1: La réunion débute dans 2 heures et elle s'annonce tendue.
3: Les ministres de l'Intérieur des 27 États membres de l'Union européenne se rencontrent en effet en visioconférence après l'entrée de 60 000 migrants dans l'enclave espagnole de Ceuta. Quasiment tous ont été renvoyés au Maroc depuis la semaine dernière. Mais la gestion des flux migratoires est un sujet très inflammable au sein de l'Union européenne. Plusieurs pays veulent durcir encore les procédures, alors même que les entrées illégales dans l'Union européenne ont chuté de 37% au premier semestre cette année par rapport à la même période de l'année précédente. À Bruxelles, Jean-Jacques Herry.
4: Qu'importe les faits et les chiffres, alors même qu'aucune personne n'a atteint l'Espagne continentale ou le reste de l'UE depuis Ceuta, selon la Commission, l'épisode a été largement exploité par la droite et l'extrême droite européenne. Avec succès, puisque cela a conduit à la réunion d'aujourd'hui où l'Espagne sera très isolée face à 22 États membres menés par l'Italie qui tiennent le gouvernement de Pedro Sanchez pour responsable de la crise à cause d'une politique jugée trop favorable aux sans-papiers. En amont de la rencontre, au cours de laquelle seront évoqués le renforcement du soutien à Frontex, l'agence européenne en charge des frontières, la présidente de la Commission, Ursula von der Leyen, a elle aussi adopté la posture d'un durcissement dans une lettre adressée au chef du gouvernement espagnol, proposant même une surveillance accrue et, lorsque cela est nécessaire, l'utilisation de barrières physiques. On le voit, le débat migratoire reste donc brûlant dans l'UE, même après l'entrée en vigueur en juin dernier du pacte sur la migration et de ses nouvelles règles qui viennent déjà durcir la lutte contre l'immigration illégale, se basant notamment sur la solidarité des États membres avec les pays de première ligne, comme l'Espagne, par exemple, pour l'accueil des demandeurs d'asile. C'est cette solidarité qui a volé publiquement en éclat le week-end dernier. Jean-Jacques Herry, Bruxelles, RFI.
1: Dans l'actualité également, Israël qui multiplie les violations continues de la trêve à Gaza.
3: Accusation formulée par le Qatar, l'Égypte et la Turquie dans un communiqué publié hier soir. Les trois pays médiateurs du cessez-le-feu dénoncent en particulier les frappes israéliennes contre des établissements de santé de l'enclave palestinienne et la mort de très nombreux civils, dont des femmes et des enfants. Donald Trump le répète, les négociations auraient bien repris avec l'Iran. Des discussions auraient eu lieu hier même, selon le président des États-Unis. Pourtant, la diplomatie iranienne dément et Téhéran affirme ne négocier en ce moment qu'avec le sultanat d'Oman pour sécuriser un passage pour les bateaux dans le détroit d'Ormuz.
1: Ce mardi 4 août, c'est une journée de commémoration à Beyrouth, 6 ans jour pour jour après la terrible explosion du port de la capitale libanaise.
3: La catastrophe a tué 235 personnes et fait 6 500 blessés. Et les responsables de la catastrophe, 6 ans après, n'ont toujours pas été condamnés. Le dossier a été paralysé par les blocages politiques. Et hier, le président libanais Joseph Aoun a demandé au juge chargé de l'enquête de publier enfin l'acte d'accusation à Blajounaïdi.
5: Publier l'acte d'accusation est indispensable et ne peut plus attendre pour le président libanais. Joseph Aoun en appelle à poursuivre tous ceux qui ont failli à leur devoir, quel que soit leur rang. Le juge d'instruction a bouclé son enquête en mars dernier et transmis son dossier au parquet. Les noms d'environ 70 personnes, parmi lesquelles des responsables politiques, militaires et sécuritaires y figurent. Elles pourraient être renvoyées devant un tribunal, mais pour l'heure, le dossier reste bloqué au parquet et aucun suspect n'est encore détenu au Liban. Un énième retard dans cette procédure longtemps paralysée sous la pression d'une partie de la classe politique, notamment du Hezbollah. Freinée pendant 2 ans, l'enquête n'a pu reprendre qu'au début de l'année 2025, après l'arrivée du gouvernement actuel, promettant de garantir l'indépendance de la justice dans un pays où règne largement l'impunité. L'exécutif avait réussi à faire lever les recours déposés contre le juge Tarek Bitar, qui entravait jusqu'ici la poursuite de ses travaux.
3: Abla Jounaïdi.
1: On en est aussi au 5e jour de lutte contre les flammes près d'Athènes.
3: Le feu a repris hier après-midi près de la capitale grecque, malgré la baisse de l'intensité du vent et le décollage de plusieurs bombardiers d'eau pour soutenir les pompiers.
1: En revanche, dans le sud-ouest de la France, la situation s'améliore. Le grand incendie de Gironde n'est plus une menace pour la plupart des habitants qui ont pu rentrer chez eux.
3: Mais certains n'ont plus de maison. Le village du Porge, 3500 habitants, est celui qui a le plus souffert de ces flammes. Plus de 180 habitations ont brûlé. Pierre-Olivier, vous êtes notre envoyé spécial dans le sud-ouest et vous avez assisté justement au retour des premiers assistants du Porge après 2 semaines loin de chez eux. Certains ont l'impression d'avoir été sacrifiés, Pierre.
6: Oui, Diane. Alors, les habitants ont repris possession hier de leur village, sidéré pour certains de voir leur maison carbonisée. Il faut bien imaginer un paysage digne d'un film catastrophe avec des carcasses de voitures sur le côté de la route et un village presque rayé de la carte. Mais passé ce choc, c'est la colère aussi des habitants que j'ai pu ressentir. Beaucoup accusent les pouvoirs publics d'avoir donné l'ordre aux pompiers de concentrer leurs moyens sur le Cap Ferret à une vingtaine de kilomètres. Pourquoi ? Pour éviter que le feu ne ravage cette presqu'île et ces luxueuses villas en laissant tomber leur village du Porge. Écoutez cette habitante.
7: Mais c'est ce qui se dit. Il y a la moitié des habitants qui pensent tous la même chose. Il y a pas mal de pompiers qui sont partis donc, sur l'âge Cap Ferret au niveau de la presqu'île. Et les habitants ont se senti abandonnés. Ouais. Là, de toute façon, au niveau du Cap Ferret, nous, notre village à côté, je pense qu'on ne fait pas trop le poids en termes de richesse, oui, bien sûr. Comme monsieur l'a dit la dernière fois, c'est défaite, c'est la lutte des classes. Les classes ne sont pas les mêmes. Donc,
8: oui, voilà, c'est que nous, à côté, on est petits, quoi.
6: Alors, y a-t-il eu un choix délibéré de sacrifier un village pour sauver les maisons des stars et des riches du Cap Ferret ? En tout cas, plus de 700 habitants du Porge se sont réunis en collectif et comptent porter plainte pour qu'une enquête soit ouverte et la lumière faite. De son côté, le Premier ministre leur a répondu qu'il s'agissait de rumeurs complotistes totalement fausses, Diane.
3: Pierre-Olivier, en direct donc du sud-ouest de la France. Merci beaucoup, Pierre. Les feux aggravés par les températures extrêmes, les records de température n'arrêtent pas d'être battus cet été dans l'hémisphère nord. C'est le cas notamment en Corée du Sud. Le pays est touché par une canicule meurtrière. 16 personnes sont mortes de maladies liées à la chaleur depuis le 15 mai, selon les chiffres publiés aujourd'hui par le ministère de l'Intérieur. La capitale Séoul est en alerte maximale. Le thermomètre devrait atteindre aujourd'hui les 42°. Il est maintenant 9h08 à Moscou. Une attaque de drone a fait 5 morts dans la région de la capitale russe. Les autorités locales évoquent plusieurs incendies dans une zone industrielle. Un entrepôt est touché. L'Ukraine multiplie depuis plusieurs semaines les frappes contre des sites logistiques de la Russie pour tenter de limiter ses moyens militaires. Une attaque russe a touché la nuit dernière la ville ukrainienne de Soumy. Il y a au moins un mort et plusieurs blessés. La Russie qui a dû quitter Boris Nadejdine, l'une des dernières voix critiques du Kremlin, toujours en liberté. Il se trouverait désormais à Paris, Nicolas Feldman, l'opposant au président russe Vladimir Poutine, l'a annoncé lui-même à ses 85 000 abonnés sur Telegram.
9: C'est dans une vidéo de 12 secondes devant la tour Eiffel en polo jaune que Boris Nadejdine annonce son départ. Je suis vivant et libre, malheureusement plus en Russie, déclare-t-il avant de promettre de donner bientôt de ses nouvelles. Cette décision intervient après des mois de pression. En juillet, Boris Nadejdine, ancien député de la Douma et opposant à la guerre en Ukraine, avait été inscrit sur la liste des agents de l'étranger, ce label utilisé par le Kremlin pour discréditer ses détracteurs. Il avait ensuite été reconnu coupable d'avoir exhibé des symboles extrémistes. Ses poursuites l'avaient contraint à renoncer à se présenter aux élections législatives de septembre. Boris Nadejdine accuse depuis les autorités d'avoir voulu le réduire au silence et l'écarter définitivement de la vie politique. Reste désormais une question, comment Boris Nadejdine a-t-il pu quitter la Russie alors qu'il faisait l'objet d'une interdiction de sortie du territoire ? Le rôle éventuel de la France dans son arrivée à Paris reste lui aussi inconnu. Interrogé, le ministère des Affaires étrangères n'a pas répondu à nos questions.
3: Nicolas Feldman, l'alerte danger déclenchée au Guatemala. Le volcan de Fuego est entré en éruption. Il crache de la lave et d'immenses panaches de gaz et de cendres à 35 km de la capitale. En 2018, les coulées de lave de ce même volcan avaient tué 215 personnes et fait 200 disparus.
1: Il est 8h10 à Khartoum. Les défections se multiplient dans les rangs des FSR, les forces de soutien rapide.
3: Le groupe paramilitaire qui s'oppose à l'armée soudanaise depuis avril 2023 et qui perd du terrain face à l'armée donc soudanaise au Cordofan du Nord. Dernier cas de défection en date, 45 déserteurs qui ont rejoint des unités de l'armée officielle à Omdurman dimanche, Ouda Ibrahim.
10: Il s'agit de 45 combattants qui ont déserté les rangs des FSR avec leurs armes lourdes, véhicules militaires et différentes munitions. Les trois chefs à leur tête sont tous originaires de la ville de Bara au Kordofan du Nord, récemment reprise une nouvelle fois par l'armée. Othman Nour, Ali Zayn et Younes Idriss. Ils ont évoqué un racisme tribal et des salaires impayés comme raison pour leur désertion. Ce nouveau coup dur porté par les forces de soutien rapide au Kordofan du Nord s'ajoute à celui d'Anour el-Qubba et d'Ali Rizqallah alias Savna, autres chefs militaires des FSR qui ont fait défection en mai dernier. Selon l'armée, ses adversaires subissent un effondrement majeur sur les différents fronts de combat, surtout au Kordofan du Nord. Confortée par ses avancées dans cette région, elle appelle d'autres factions des FSR à se rendre. Durant les deux dernières semaines, l'armée a également annoncé que des centaines de dissidents l'ont rejoint. Les experts expliquent cette série de défections par la pression militaire qui s'accentue et par les divisions au sein des paramilitaires.
3: Enfin, un grand nom de la photographie africaine à l'honneur aux rencontres de la photographie d'Arles dans le sud de la France. Une exposition inédite et dédiée au photographe ivoirien Paul Kodjo, disparu en 2021. Elisabeth Le Quéret.
11: D'un côté, les clichés délicieusement kitsch des romans photos. De l'autre, l'effervescence des nuits ivoiriennes saisies sur le vif dans les bars et les dancings d'Abidjan. De l'un à l'autre, le regard de Paul Kodjo, figure majeure de l'histoire visuelle ivoirienne. Dès 1971, ses photoromans paraissent dans l'hebdomadaire Ivoire Dimanche, des comédies sentimentales rejouées avec les corps et les décors de l'époque. Autour de ses romans photos, Kodjo documente aussi le miracle ivoirien et une jeunesse urbaine en pleine mutation.
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15: 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La classe doc, lisez coulant et coulédien en la parole. Des coquillas seront les coulédiens des Gardounenko. 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A questeco si en partie en alès. À la calandrette des gardons, per une création des contes sur l'animal totémique que se sont causés les enfants. Comme la calandrette l'école bilingue occitane, ou pardon, l'école en immersion occitane, est proche des rives des gardons d'une loubar et des roches belles, les pichots se sont causés l'ougalédium comme bestiaux totémiques, à questa oseo grand, qui pesque toute la journée. Qui a sur six pattes longues, dans son plumage blanc et gris, le galéjoun, aurait deviné qu'il s'agisse du héron. Et le galéjoun est donc l'animal totémique, et l'école a convidé la comtesse Esther Lucas à venir adulte à les enfants, abastir une histoire. Si en partie à la recherche d'ingrédients, le long des rives des Gardons, sous le Rochebel et le Crassier, avait récolté des lieux, des images, des sons, des bestioles qui avaient cruzé à bien, avaient trouvé si nous et nous citant, et après, avec tous ces acquis ingrédients, avaient bâti une raconte, mais évidemment, d'empatches, des probos, des personnages qui ajoutent, et d'autres qui vous empatchent, donc les opposants, les adjuvants, et tout ce qu'il faut pour résoudre l'histoire d'une galéjune abandonnée, qui est son nom.

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0: Bonjour, bonjour chers amis, chers auditeurs et auditrices de Radio Alliance Plus. Nous voilà de retour, Jean-Paul Sauzet et moi-même, Christiane Hervault, pour une nouvelle émission intitulée « Au café de la mort ». Ouh là là, on va parler de la mort dans Exactement. Ces émissions. Et donc, j'espère que vous ne serez pas trop effrayés. Peut-être vous auriez préféré à la famille encore une fois, encore une année. Mais non, nous avons terminé, Jean-Paul Sauzet et moi-même, fin juillet. Et puis, il y a eu des rediffusions grâce à Radio Alliance Plus et à notre cher technicien qui a bien voulu remettre toutes les émissions de À la famille. Comme ça, tout le monde a pu se requinquer grâce à nous quand même.
1: Hein,
0: c'est pas rien. Alors, Jean-Paul Sauzet, bonjour tout à l'heure.
1: Bonjour.
0: Voilà, je rappelle qui vous êtes. Donc, vous avez été pasteur et vous êtes maintenant thérapeute. Un peu à la retraite, je pense, déjà depuis un petit temps.
1: Mais encore bien actif, voilà.
0: Gros travailleur, donc thérapeute encore, avec l'école du couple, toujours, je pense, à Nîmes.
1: Toujours. À Nîmes, à Paris et ailleurs encore, oui.
0: Voilà, toujours superviseur, toujours formateur.
1: Toujours, voilà.
0: Voilà, voilà. Donc, et nous appartenons tous deux, je le dis parce que cette émission... va parler de la mort, mais nous faisons partie tous les deux du groupe des services funèbres pour l'Église protestante unie de Nîmes.
1: C'est-à-dire que bénévolement, nous organisons des services funèbres pour des familles qui ont perdu un de leurs membres et que donc nous allons les visiter, les accompagner dans l'élaboration d'un service de reconnaissance, d'un service de culte, d'un moment qu'on

0: convivial et juste pour mettre des mots autour de la mort.
1: Voilà. Donc c'est un petit peu ça dont il va s'agir dans Au Café de la Mort.
0: C'est ça l'intention exactement. C'est dans cette émission, en tout cas, c'est pouvoir parler de la mort. Parler de la mort, personne n'en mourra. On n'en meurt pas. Et de ce sujet qui nous concerne tous, parce que même si nous sommes vivants, c'est parce qu'un jour nous sommes mortels, ou parce que nous sommes mortels, nous sommes aussi parce que nous sommes vivants. C'est un sujet qui nous concerne tous, qui nous concerne parce qu'on peut perdre un être cher, parce que c'est une présence du fait de notre vieillissement qui existe, parce qu'il y a eu des débats à l'Assemblée autour de comment finir sa vie dans la dignité. Et c'est un vrai débat autour du choix, de comment je décide de mourir. C'est aussi, ça vient toucher à toutes nos croyances. Qu'est-ce que je pense, qu'est-ce que je crois une fois que ma vie terrestre là se termine? Est-ce que quelque chose se poursuit? Comment? Où? Sous quelle forme? C'est aussi la question du suicide, parce qu'il y a des suicides chez les jeunes, mais il y en a aussi chez les personnes âgées, de plus en plus. Et donc c'est une vraie question aussi de comment je choisis de mourir ou pas. Est-ce que je m'autorise ça et pourquoi et comment? Et comment le lien avec la dépression, le lien avec la perte du goût de vivre? Voilà, c'est toutes ces questions autour des rituels aussi. Comment j'accompagne les mourants au moment où... Comment j'accompagne plutôt les vivants au moment où quelqu'un vient de mourir? Et qu'est-ce que ça vient dire là de ces rituels qui sont existants dans toutes les cultures, dans toutes les religions? Même quand on n'a pas de religion, on s'aperçoit que les gens aussi créent des rituels pour accompagner ces moments existentiels de passage. La mort, c'est un grand passage.
1: Donc, vous voyez, amis auditeurs et auditrices, beaucoup de sujets autour de la mort. Ça y va, hein, ça gamberge beaucoup.
0: Ça gamberge beaucoup.
1: Non seulement chez nous, mais chez vous aussi, nous en sommes sûrs. Donc, nous aurons l'occasion de parler de la mort à partir d'un atelier où nous allons nous retrouver, enfin surtout vous, moi aussi je viendrai, sans crainte, sans peur de la mort.
0: Exactement.
1: Dans un café, parce que cette émission, elle est aussi en lien avec l'Université Populaire des Religions. Alors, Jean-Paul Sauzède, est-ce que vous pouvez nous rappeler un peu ce qu'est l'Université Populaire des Religions?
0: L'Université Populaire des Religions, c'est une association qui s'est créée entre les différentes églises chrétienne et pas que chrétienne de Nîmes pour aller parler du phénomène de religieux qui n'existe pas que dans les murs des églises, des synagogues ou des mosquées, mais qui existe aussi dans notre vie quotidienne. Donc comment parler de la religion, comment aller regarder ce phénomène qu'est la spiritualité, dont la forme d'expression est la religion, comment parler de la spiritualité, de nos croyances, autrement que dans le carcan un peu étroit parfois, des dogmes de nos églises. Donc c'est ouvrir les murs de nos temples, de nos églises, de nos synagogues, de nos mosquées, dans la rue, pour aller dire que, la spiritualité, l'existence de Dieu, la réalité de notre lien à un au-delà de nous-mêmes, à un tout autre, existe aussi dans la rue et pas seulement que dans ces lieux privilégiés de silence, de méditation et de culture. Voilà, et je crois que l'Université des Populaires des Religions, c'est permettre d'offrir des lieux de rencontre, des lieux d'échange, des lieux de confrontation pour aller s'enrichir, se renouveler, se rencontrer, se confronter aussi sur ces questions-là, de la spiritualité et du sens de notre vie. Parce qu'au fond, la spiritualité, c'est une manière de répondre au sens de notre vie. Qu'est-ce que je fais là? Pourquoi je suis là?
1: Alors, cette Université Populaire des Religions, pour continuer un petit peu sur ce sujet, nous en parlerons tout à l'heure, j'en parlerai tout à l'heure avec François Claverly, qui est le nouveau président de l'Université Populaire des Religions. Mais elle a été mise en place, donc, pour certains, vous le savez déjà, mais je le redis, parce que j'ai de l'estime pour la pasteur Claire Desménard, qui a mis ça, tout ce chantier en route, et qui a abouti, donc, au démarrage de l'Université Populaire des Religions au mois de mars, avec des cours. Donc bien sûr, c'est un temps aussi de dialogue, parce qu'il y a souvent des débats, des interrogations, quelque chose d'interactif entre le public et la personne qui présente son sujet. Mais ce sont aussi des cours. Il y a eu notamment les cours de Céline Romer autour de l'origine des...
0: À la Maison du Protestantisme à Nîmes.
1: pas du protestantisme, des écrits bibliques du Nouveau Testament.
0: Oui, mais le lieu, c'était à la maison du protestantisme.
1: C'était à la maison du protestantisme, ça ne le sera plus. Enfin, je vous raconterai tout ça avec François Claveroli.
0: Ah,
1: mais
0: très bien.
1: Sachez en tout cas ça, que ça sera dans un autre lieu, à la fac Vauban, pour ne pas la nommer, et donc et que ça commencera en novembre. Donc voilà. Donc ça redémarre, ça a été un très beau démarrage avec Céline Romer, Philippe Corcuff, dans un atelier justement dans un café, au Café Olive, et puis un atelier philo. Et puis aussi, nous avons rencontré plusieurs religieux, je dirais, ou plusieurs personnes de différentes religions, de judaïsme, comme vous avez nommé, musulmans, et sans doute ça sera encore très étendu. Donc voilà, donc ça redémarre un petit peu, et vous-même, vous allez être dans un café. On en parlera tout à l'heure, mais ce que je voulais vous demander aussi, Jean-Paul Sezette, c'est... à partir de quoi ça vous est venu, ou ça nous est venu un petit peu en commun, cette idée de parler de la mort, non seulement dans un atelier, dans un café en public, mais aussi ici, et on fait le lien, hein. Ce que je voulais dire aussi, c'est que nous faisons le lien entre cet atelier qui va être dans le cadre de l'Université populaire et notre émission. Voilà, entre des questions qui peuvent surgir dans l'atelier, par les personnes qui vont y venir, les participants, et nos propres questions aussi, nous qui participons à notre émission en ce moment, et qui avons pas mal gambergé sur ces questions-là, personnellement, ou voilà, en groupe, en duo, voilà. Donc, cette idée, elle n'est pas venue simplement à cause de l'Université populaire, je crois, mais peut-être en amont,
0: elle est venue par plein de biais. D'abord, personnellement, je peux dire qu'elle est venue au moins par quatre biais. Le premier, c'est mon vieillissement. Donc, le fait de vieillir me confronte de plus en plus à la mort, à ma mort, en me disant, tiens, comment je vais la vivre? Qu'est-ce que je vais précipiter ou pas? Comment je vais accepter les traitements médicaux? Qu'est-ce que j'ai comme croyance sur l'après-mort? Qu'est-ce que j'ai envie de faire subir, qu'est-ce que j'ai à mes enfants ou pas, qu'est-ce que j'ai envie de leur transmettre, enfin, toutes ces questions qui touchent à la mort aussi, la question de la transmission. Et puis, comme vous le disiez, ben, nous sommes tous les deux engagés dans un titre bénévole à accompagner des familles qui ont un décès et organiser un rituel à caractère protestant, parce que les gens s'adressent à nous dans ce sens-là. Et donc, ça nous confronte aussi, ça nous questionne autour de « tiens, mais quelle est la demande? Qu'est-ce que les gens attendent? Qu'est-ce qu'ils croient ?» sur cette mort, qu'est-ce qu'ils ont à se dire et comment ils organisent un rituel dans lequel il y a besoin de parler du mort. Parfois, il y a besoin de parler aux morts, ce qui est tout à fait intéressant. Et puis, qu'est-ce qu'on développe comme croyance sur l'après-mort ou pas comme croyance? Parce que je peux aussi croire qu'il n'y a rien et que c'est simplement du vide, ce qui est une autre forme de croyance. Puis, troisième élément, moi, je suis moi-même un papa qui est... Ma fille est née et décédée il y a un peu plus d'un an et demi. Donc j'ai eu à traverser toute cette période de l'avant-mort, de sa maladie. Elle est décédée d'un cancer, elle est morte d'un cancer. Donc ça m'a beaucoup bouleversé, touché, et tout cet accompagnement en tant que père m'a donné envie aussi de pouvoir partager, et oui, partager des expériences, des émotions, des convictions, des doutes autour de qu'est-ce que c'est que cette histoire de la mort dans nos vies, de ce truc qu'on ne connaîtra jamais nous-mêmes, parce qu'une fois qu'on le connaîtra, on ne pourra plus en parler, on sera mort. Voilà, ça me préoccupe. Et puis, dernier élément, moi je suis très touché de comment, dans ma pratique professionnelle en tant que thérapeute, l'angoisse de mort, elle existe, c'est-à-dire la peur de disparaître, la peur de ne plus exister, la peur de ne pas être reconnu, donc ça peut exister de façon moins intense, dans cette peur de ne pas être reconnu, mais qui est aussi une peur de disparaître, d'être anonyme, d'être ignoré du monde, des autres, du regard de l'autre, ce qui est particulièrement douloureux. Et je trouve que la peur de la mort, cette angoisse de mort, elle traverse notre société, elle traverse toutes les sociétés parce que ça fait partie de notre humanité. Et je crois qu'on fait une erreur, en tous les cas, de ne pas la réhabiliter. Il ne s'agit pas d'être pessimiste, il ne s'agit pas d'être angoissé, il ne s'agit pas d'être dans les pleurs, ce n'est pas ça. c'est juste d'accepter cette réalité, d'arrêter de faire semblant qu'on peut la repousser. Il y a tout ce mouvement du transhumanisme très intéressant aujourd'hui avec la croyance que non, la mort va disparaître, qu'on sera éternel. En tout cas, il suffirait de continuer la recherche et puis un jour, on saura se donner les moyens pour être dans l'éternité et ne plus mourir, ce qui est une angoisse terrible, je trouve aussi. Mais voilà, toute cette question-là de notre humanité qui fait que nous sommes des êtres mortels. Eh bien, regardons ce que ça veut dire et osons en parler. C'est pas grave et on ne meurt pas de parler de la mort.
1: Tout à fait. Et c'est vrai que quelquefois dans notre société, on cache par des mots, partir ou disparaître encore, ça peut se comprendre dans le sens où on n'est plus rien, donc voilà. Mais donc, il y a une certaine façon de se cacher de la mort, ou de faire un peu de l'écran de fumée par rapport à ça. Et donc, notre objectif dans cette émission et dans l'atelier que vous allez mener au café, et où nous allons rencontrer les uns et les autres, c'est justement se faire confiance de pouvoir en parler et de se dire que c'est un sujet important pour soi, c'est un sujet important dans sa vie et que peut-être il faut s'y préparer, peut-être on peut, voilà, est-ce qu'on peut s'y préparer d'ailleurs, enfin voilà, c'est examiner un peu toute cette question-là et bien... Nous avons aussi besoin de vous, si jamais vous avez des questions, vous avez des choses à en dire ou des commentaires à faire. Nous vous invitons aussi, dans le cadre de nos émissions, à venir poser vos petits commentaires dans les podcasts sur le site de Radio Alliance Plus. Alors, pour le moment, on va faire une petite pause de musique avec Jacques Brel.
0: C'est très intéressant parce qu'il y a beaucoup de musiciens qui parlent de la mort.
1: Tout à fait. Et au passé comme au présent.
0: Oui,
1: et puis, c'est un sujet.
0: Oui, oui.
1: Voilà, et ce n'est plus un sujet tabou. Enfin, on voudrait que ça ne soit pas un sujet tabou.
0: Il y a beaucoup d'artistes qui ont peint autour de la mort.
1: Voilà. Alors, cette fois-ci, on va écouter Jacques Brel. Et tout simplement, ça s'intitule La mort. Voilà. Donc, nous allons écouter cette musique, cette chanson, qui date déjà un petit peu, mais qui est toujours d'actualité, comme vous le voyez. Et puis, nous nous retrouvons juste après, Jean-Paul Sauzet et moi-même.

0: 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Vous cherchez Au Café de la Mort, vous nous trouverez, vous pourrez réécouter cette émission ou alors la transmettre à d'autres. Ça aussi, c'est une bonne chose pour pouvoir alimenter cette émission. Alors, Jean-Paul Sauzet, peut-être nous allons parler maintenant de justement de ce fameux, enfin de la pratique un petit peu de ce café. Comment ça va passer ?
1: Bonne idée. Donc, c'était de pouvoir. Il y a quelques années, avec mon épouse, on avait organisé un café psycho qui nous avait permis de parler de la psycho, du couple, de la famille recomposée, parce qu'à l'époque, on avait beaucoup travaillé là-dessus, on avait écrit un livre. Et là, voilà, comme le thème pour moi de l'actualité qui m'intéresse, c'est de parler autour de la mort, donc j'ai trouvé qu'il fallait le faire dans un lieu public, comme un café. Donc ça sera à l'Instant T, qui est rue Racine, à Nîmes. La première séance aura lieu le 11 novembre, 18h30, 20h, donc à l'Instant T, rue Racine, 18h30 à 20h. C'est un espace ouvert au sens, moi je ne vais pas faire une conférence, j'ai rien à dire de plus que d'autres. C'est un espace ouvert où je trouve important d'avoir des expériences, des témoignages, de partager nos questions, nos révoltes aussi, parce que la mort a un côté absurde, insupportable. Nos croyances, voilà, nos espérances, nos convictions, d'être un lieu où on peut parler de la mort, parce que l'espace public qui est un café doit être aussi un espace, de mon point de vue, où on se rencontre autour de nos vies, et pas seulement autour du foot, ou du dernier loto, ou de mon dernier achat, mais peut-être aussi de ces questions qui nous touchent tous, qui sont des questions existentielles. Parlons-en. Voilà. Il n'y a rien de mortel à parler de la mort. Mmh. Le café s'appellera Mortel Café.
0: Ça ne sera donc pas Au Café de la Mort. Ne confondez pas, mais c'est la même
1: c'est
0: rubrique.
1: La même teneur,
0: vous
1: c'est
0: avez
1: la même
0: bien
1: rubrique,
0: compris.
1: Voilà. Donc Mortel Café à l'Instant T, première séance, première rencontre le 11 novembre à 18h30.
0: Voilà. Alors, autre question pratique, parce que c'est au café, mais c'est où dans le café ?
1: C'est dans une salle à part, parce qu'ils ont deux locaux distincts. Donc, ça sera juste dans la salle à côté, c'est facile à trouver.
0: D'accord.
1: Voilà, il n'y a pas de souci avec ça.
0: Est-ce qu'il faut s'inscrire ? Est-ce qu'il faut obligatoirement consommer ?
1: Non, consommer, ça c'est tout à fait libre. S'inscrire non plus, c'est libre. Voilà, quand il n'y aura plus de place, il n'y aura plus de place. Et puis, tant qu'il y en a, on se serrera un peu. Oui. Voilà, et ça sera encore mieux l'occasion de pouvoir échanger, parler. Alors, moi, j'ai le souci dans ces rencontres qu'il y a un cadre, c'est-à-dire qu'on sache s'écouter. On n'est pas là pour se juger, on est là pour s'entendre, pour partager, parce qu'on est tous en chemin avec cette question existentielle de notre mort, de notre fin, et de la fin des autres, la mort des autres, la mort comme paysage. Sachant que parler de la mort, pour moi, c'est aussi et d'abord peut-être parler de la vie.
0: Tout à fait, c'est ce que nous avons d'ailleurs remarqué dans nos rencontres d'accompagnement au deuil. C'est que ce sont des questions, ça pose beaucoup de questions de sa propre vie, la vie que l'on a menée, les relations que l'on a eues avec des fois les parents, les amis, le conjoint décédé. Et donc ça alimente le questionnement de la vie d'aujourd'hui. Moi, c'est en tout cas ce que je remarquais. Nous avions, je le redis aussi pour les auditeurs qui aimeraient réécouter ces deux émissions que nous avions faites ensemble au sujet du deuil. Donc, c'était déjà
1: une amorce.
0: Quelque chose qui nous travaillait.
1: Exactement.
0: D'une certaine façon. Et donc, nous avons poursuivi notre travail là-dessus. Et Il y a tellement de choses à dire sur ce sujet, nous allons donc le décomposer au fur et à mesure. Vous avez dit déjà certaines choses qui vont faire partie de nos interrogations. Je ne sais pas si nous en avons oublié ou si nous pouvons les redire un petit peu pour que les auditeurs sachent un peu. Ou est-ce qu'il y a un ordre dans lequel nous allons aller ? Début à la fin, il y a toujours une fin, du coup, là-dedans.
1: La fin de la fin, c'est ça. Un ordre, pour l'instant, je ne sais pas, mais peut-être pour les auditeurs et auditrices, c'est juste se poser quelques questions. Par exemple, qu'est-ce que vous aimeriez qu'on dise de vous au moment de votre mort ? Qu'est-ce que vous aimeriez qu'il soit écrit sur votre tombe, si vous avez décidé de vous faire enterrer ? D'ailleurs, est-ce que vous voulez vous faire enterrer ou vous faire incinérer ? Tiens, et à quelle terre vous appartenez ? C'est-à-dire, à quel endroit vous aimeriez, si vous le choisissez, être enterré ? Ou bien, qu'aimeriez-vous que l'on fasse de vos cendres ? Est-ce qu'il y a un endroit particulier où vous aimeriez qu'elles soient répandues ? Mais si vous mourrez, quelle est votre croyance aujourd'hui en tant que vous vivant, vivante, sur l'après-mort ? Est-ce que vous croyez qu'il y a une suite, il y a un au-delà, il y a un ailleurs, il y a un autrement ? Vous en avez une idée de comment ça se passe et en quoi ça vient orienter ou désorienter votre quotidien, c'est-à-dire votre manière de vivre aujourd'hui ? Est-ce que ça vient le conditionner ? Est-ce que aussi vous avez envie de choisir votre mort ? Est-ce que l'idée du suicide vous parle ? Est-ce que au moment de votre vieillesse, vous avez envie de vous laisser mourir de façon naturelle ? Soyons écolo, soyons bio, ou bien au contraire de dire non, je continue à être responsable et je ne veux pas de déchéance. Mais au fond, la déchéance, elle a déjà commencé, parce que dès que nous commençons à vieillir, nous sommes en train d'être dans la déchéance, c'est-à-dire qu'on réduit nos forces, et ça commence quand même très tôt. Donc jusqu'où et à quel moment allons-nous décider, si c'est le cas, d'arrêter cette déchéance, de la contrôler ? Faut-il la contrôler, d'ailleurs ? Enfin, c'est toutes ces questions-là. Et puis, quels sont les signes qui... si vous avez perdu quelqu'un, peut-être perdu, pourquoi ? Si quelqu'un de votre entourage est mort, votre parent, votre grand-parent, est-ce que pour vous, il est encore présent et comment ? Est-ce qu'il y a des images ? Est-ce qu'au moment de son décès, vous avez effectué des rituels ? Est-ce que vous pensez qu'on peut parler aux morts ? Voilà, toutes ces questions-là, et j'en aurais eu encore bien d'autres.
0: Oui.
1: Je pense que c'est celles qu'on peut débattre. Enfin, c'est pas tant... C'est débattre parce qu'on a des idées, mais c'est aussi... entendre des expériences et entendre des croyances, et c'est juste les entendre dans cette diversité qui constitue notre société. Et les cafés sont pour moi le lieu où justement ce partage peut avoir lieu, et qui est un partage de notre communauté humaine.
0: Donc nous allons pouvoir aussi parler de l'euthanasie, puisque c'est un grand Merci. Sujet actuellement. Alors, notre émission fait 30 minutes au café. Donc, c'est beaucoup plus long. Donc, vous aurez plus de temps pour parler. Donc, allez-y. Le 11 novembre à 18h30, rue Racine, café L'Instant T. Et donc, pour nous-mêmes, en tout cas, avec Jean-Paul Sauzet, ici, dans le cadre de cette émission, nous aurons l'occasion de parler plusieurs fois du même sujet, évidemment. Parce que, quelquefois, c'est un petit peu court, c'est un petit peu juste. Oui. Peut-être, quelquefois, nous inviterons quelqu'un aussi à venir nous rejoindre pour parler de son point de vue. Peut-être un pasteur, peut-être quelqu'un qui fait partie d'une association. Voilà. Donc, nous allons essayer...
1: Bon, on a plein d'idées, hein.
0: On a plein d'idées.
1: Moi, je disais aussi au Mortel Café, je me disais, tiens, j'aimerais très bien une comédienne ou un comédien pour lire un texte sur la mort. J'avais très bien quelqu'un qui s'occupe des soins palliatifs. J'aimerais bien inviter quelqu'un qui travaille dans une pompe funèbre. Enfin, tous ces gens qui sont au contact, non pas pour qu'ils nous fassent une conférence, mais pour qu'ils nous disent aussi leur expérience et de ce qui se passe là. Et qu'on puisse aussi avoir un regard culturel, artistique sur la mort. Qui est peut-être parfois la meilleure manière d'en parler, dans un symbole, dans une métaphore, dans une création artistique.
0: Oui, tout à fait. Alors, nous nous retrouverons dans un mois. Sachez que l'émission passe le mardi à 8h20.
1: Ah, 8h20.
0: Vous êtes réveillé au son du clairon de la mort. Zou. Aïe, ça fait froid dans le dos. Mais vous aurez l'occasion de nous écouter en podcast quand vous voulez. Donc, ça, c'est peut-être un petit peu plus rassurant quand même. Voilà pour cette première émission, chers amis auditeurs et auditrices. Nous avons brossé un petit peu le tableau de nos rencontres. Via les ondes ou après, en direct, au café L'Instant T, le 11 novembre, rue Racine, de 18h30 à 20h.
1: Et puis, on est très preneurs de leurs réactions, de questions, de témoignages sur le site de Radio Alliance Plus.
0: Bien sûr.
1: sur cette question-là.
0: Ouais, ouais. Et par l'intermédiaire du café, donc vous aurez certainement des questions et peut-être pouvez-nous les donner en direct ou sur papier ou oralement. Voilà, en tout cas, nous sommes prêts à vous écouter et nous sommes prêts à parler avec vous, voilà, à se parler sur ce sujet. Voilà, il n'y a pas de chef au café, ni à la mort. Merci Jean-Paul Sauzède.
1: Merci Christiane.
0: À bientôt, chers amis, chers auditeurs.
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1: Les feux de forêt sont un enjeu de plus en plus important en Europe et en Amérique du Nord. À la fin du mois de juillet, plus de 434 000 hectares ont déjà brûlé en Europe depuis le début de l'année 2026. L'Espagne connaît l'une de ses pires saisons d'incendie depuis des décennies, avec plus de 200 000 hectares détruits par les flammes, soit deux fois sa moyenne annuelle historique. En France, les incendies dévastateurs en Gironde ont ravagé 42 000 hectares de forêts de pins et contraint des dizaines de milliers d'habitants et de touristes à évacuer la région. De l'autre côté de l'Atlantique, la situation est tout aussi préoccupante. Les États-Unis ont enregistré environ 1,85 million d'hectares brûlés depuis le début de l'année 2026. Au Canada, plus de 40 000 feux de forêt ont déjà été recensés, ayant détruit près de 3,77 millions d'hectares, tandis que des dizaines d'incendies majeurs restent hors de contrôle. Au-delà de la destruction immédiate des forêts, des habitations et des infrastructures, les feux de forêt ont des conséquences importantes sur la santé, la biodiversité et les économies locales. La fumée peut d'ailleurs parcourir de très longues distances et dégrader la qualité de l'air bien au-delà des zones touchées. La fréquence et la violence des feux de forêt sont intensifiées par le changement climatique. La hausse des températures, les sécheresses prolongées et les canicules à répétition sont des conditions favorisant le déclenchement et la propagation des incendies. Mais les feux de forêt libèrent aussi d'importantes quantités de dioxyde de carbone dans l'atmosphère et contribuent donc grandement au réchauffement climatique. Les feux de forêt sont donc à la fois une conséquence et un facteur du changement climatique, ce qui souligne l'importance de la prévention, de la préparation et d'une gestion durable et résiliente des forêts, ainsi que de l'action climatique.
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1: Il est midi ici à Paris, à Bruxelles. Bonjour à tous.
2: Karine Bellichat.
1: À la une, moment de clarification ou de confrontation. Les ministres de l'Intérieur de l'Union européenne sont réunis en ce moment en visioconférence après le refoulement de dizaines de milliers de personnes de l'enclave espagnole de Ceuta au Maroc. Sujet inflammable dans une Europe divisée sur les questions des frontières révélant des fractures profondes au sein des 27. Sur le front des incendies, les flammes se trouvent à une quarantaine de kilomètres d'Athènes après la France et l'Espagne. Toujours sous surveillance étroite, la Grèce est confrontée à l'un des pires incendies de ces 10 dernières années. Et puis nous irons sur le Tour de France cycliste femme à la rencontre d'une figure iconique, le speaker présent au village départ. Histoire de mettre l'ambiance, reportage à la fin de ce journal. Les ministres de l'Intérieur de l'Union européenne sont autour d'une table virtuelle en ce moment, réunion par visioconférence après la crise sans précédent à Ceuta ces derniers jours. Un mouvement de foule inédit, plus de 50 000 personnes, pour la plupart marocaines, ont franchi l'enclave espagnole de Ceuta. 70 d'entre elles au moins ont perdu la vie. Aujourd'hui, si la plupart a regagné le Maroc, un bras de fer diplomatique s'est engagé entre Madrid et plusieurs pays de l'Union européenne, d'où cette réunion en urgence. Muriel Paradon, bonjour.
3: Bonjour.
1: Alors, quels sont les enjeux de cette réunion ?
3: Bien, cette réunion devrait surtout servir à clarifier la situation et à faire baisser la tension au sein de l'Union européenne. Ce week-end, 22 pays ont réclamé cette réunion d'urgence pour demander plus de fermeté face à l'immigration illégale. L'Italie a même annoncé le rétablissement de contrôle à ses frontières. Le Premier ministre espagnol, lui, a fustigé l'égoïsme de certains pays, réclamant lui aussi une réunion. Alors, la situation à Ceuta s'est normalisée, presque tous les migrants ont rejoint le Maroc et il n'y a eu aucun passage vers le continent européen. Mais les images de ces dizaines de milliers de personnes affluant dans la ville ont été exploitées par les partisans d'une ligne dure et ils sont nombreux en Europe avec la montée des extrêmes droites. Alors que l'Espagne, elle, a une politique plus ouverte sur les migrants avec la régularisation notamment de sans-papiers vivant sur son sol. On a donc, on l'a compris, deux visions qui s'opposent. On ne sait pas si des mesures concrètes vont être annoncé aujourd'hui. Un renforcement des contrôles aux frontières via l'agence européenne Frontex est en tout cas envisagé.
1: Et il s'agit de cette même détresse humaine, Muriel Paradon, qui a poussé des dizaines de personnes à prendre la mer entre la France et la Grande-Bretagne aujourd'hui. Une embarcation de fortune a pris feu à la limite des eaux des deux pays, obligeant ses occupants tentant de traverser la Manche à se jeter à l'eau. Près de 160 personnes ont pu être secourues. Il n'y aurait pas de victimes. Beaucoup de pays de l'Union européenne mobilisés par ailleurs sur le front des incendies. La Grèce est désormais en première ligne. La lutte dans la région d'Athènes est acharnée. Cinquième jour de déploiement des pompiers sur les hauteurs de la capitale. Malgré des vents un peu moins forts et l'arrivée sur place d'une dizaine de bombardiers d'eau, les flammes font toujours rage. Il pourrait s'agir d'un des pires incendies de ces 10 dernières années. C'est l'avis de Théodore Giannaros. Il est météorologue à l'Observatoire national grec.
4: Il faudra bien sûr attendre la fin de la saison des incendies car il reste encore au moins 2 mois pendant lesquels l'activité peut être intense en Grèce. Cela dépendra des conditions météorologiques. Mais d'après mon expérience, je m'attends à ce que cette saison soit l'une des pires, du moins en termes de difficulté et d'ampleur. Pour ce qui est du feu actuel, on parle d'un événement qui dure depuis vendredi. Il s'étend sur plusieurs fronts et a entraîné de nombreuses évacuations. C'est globalement une situation très très difficile. Et pour être honnête, c'est l'un des pires scénarios pour ceux qui luttent. Car nous faisons face à de multiples foyers. Cela met à rude épreuve les capacités de lutte contre les incendies de n'importe quel pays, aussi bien équipé ou expérimenté soit-il.
1: Le météorologue grec Théodore Giannaros au micro de Nicolas Feldman sur le front des méga-feux toujours alors que la situation est stabilisée en Gironde. Un incendie de forêt sévit dans la Drôme, dans le sud-est de la France. D'importants moyens aériens sont mobilisés dans cette zone montagneuse, difficile d'accès. De l'autre côté de l'Atlantique, les pompiers luttent pied à pied contre les feux dans l'état de Washington, dans le nord-est des États-Unis. des incendies, là aussi attisés par la sécheresse et des températures caniculaires. Les flammes ont rasé des quartiers entiers de la ville de Spokane et forcé plus de 60 000 personnes à évacuer. Nouvelle session de pourparlers entre le Liban et Israël. Les discussions ont lieu à Rome, sous parrainage de Washington. Elles vont durer 3 jours et le but est de parvenir et au retrait israélien du sud du pays et au désarmement du Hezbollah, en déployant progressivement l'armée libanaise dans des zones pilotes, évacuées par l'armée de l'État hébreu, un dispositif qui doit ensuite être généralisé. Le Hezbollah a rejeté à plusieurs reprises cet accord et refuse de déposer les armes. Les négociations directes avec Israël n'apporteront que honte et humiliation, a jugé le chef du mouvement chiite pro-iranien, Naïm Kassem, accusant le président libanais d'attiser les divisions au Liban. La situation reste tendue dans le détroit d'Ormuz. Un navire a de nouveau été touché dans la nuit par des tirs, ce qui n'entame pas l'optimisme de Donald Trump. Le président américain assure que les négociations avec l'Iran avancent. Il affirme même que ce passage maritime stratégique, paralysé depuis des mois, pourrait rouvrir dès aujourd'hui, même si Téhéran a démenti tout dialogue direct avec Washington. La Chine, elle, accélère sur tous les fronts de la transition énergétique. Après avoir battu de nouveaux records dans le solaire, Pékin mise désormais aussi sur le nucléaire. Le gouvernement vient d'approuver la construction de 8 nouveaux réacteurs, un investissement de 25 milliards de dollars destiné à répondre à une demande d'électricité toujours plus forte. Pourquoi construire autant de centrales nucléaires alors que la Chine bat déjà des records dans le solaire et l'éolien ? Des éléments de réponse avec Léa Broderst.
5: En réalité, Pékin ne choisit pas entre les deux. Le solaire ne produit pas la nuit, l'éolien dépend du vent. Le nucléaire, lui, fournit une électricité bas carbone en continu et stabilise le réseau. Il limite aussi le recours au charbon lors des pics de consommation ou lorsque les renouvelables ne suffisent pas. Avec ses 8 nouveaux réacteurs, Pékin poursuit son objectif de porter sa capacité nucléaire à 110 gigawatts d'ici 2030. La Chine espère dépasser les États-Unis et la France pour devenir le premier producteur mondial d'électricité nucléaire. Le pays veut répondre à une demande d'électricité qui explose avec l'électrification de l'économie, l'essor des véhicules électriques, des usines et des centres de données, tout en réduisant progressivement sa dépendance au charbon. Mais cette stratégie a ses limites. Les centrales nucléaires nécessitent des investissements importants et plusieurs années de construction. Et surtout, malgré l'essor du nucléaire et des renouvelables, le charbon demeure la première source d'électricité du pays. Le véritable défi serait désormais moins de produire davantage d'électricité décarbonée que d'adapter le réseau pour intégrer efficacement ces nouvelles capacités. Cléa Broderst, Pékin, RFI.
1: Du sport à présent et du cyclisme avec le Tour de France femmes, victoire hier sur la 3e étape de la Norvégienne Sigrid Hoogstedt qui au passage endosse le maillot jaune. Le peloton est parti de Genève où le public est venu en nombre au village départ, endroit idéal pour assister à la présentation des coureuses et commencer à vibrer grâce au speaker iconique. Anne Dufort-Cornillet l'a rencontré.
6: La royauté du cyclisme international, elle a terminé 3e hier de l'étape de Genève. À 39 ans, elle a quasiment tout gagné, mesdames et messieurs. C'est Marianne Vos.
7: C'est une voix reconnaissable entre mille, celle qui donne le départ de la plus grande course cycliste du monde chaque année depuis 2014 chez les hommes et 2022 chez les femmes.
6: C'est parti.
7: Marc Chavez, le speaker officiel du Tour, qui chaque jour enfile sa chemise blanche et se fixe le même objectif en prenant le micro.
8: Informer, éduquer et divertir, pas forcément dans cet ordre-là. Celui ou celle qui vient bord barrière assister à la présentation des coureuses ou des coureurs, il faut qu'il reparte ou elle reparte avec un sourire.
7: Si Marc n'a besoin ni de miel ni de thym, il lui faut néanmoins une bonne relation avec les athlètes pour oser leur donner des surnoms.
8: Par exemple, les grandes coureuses qui sont là depuis la toute première édition, on a l'habitude de se saluer, de venir se faire des checks, etc. Puis certaines j'ai pu les côtoyer dans d'autres univers aussi, sur d'autres épreuves. Donc là, forcément, il y a quelque chose d'un peu supérieur qui s'est créé dans le temps.
7: Les coureuses comme Marianne Vos apprécient.
9: C'est super d'avoir ce fort enthousiasme pendant la présentation. Ça rajoute évidemment quelque chose à l'atmosphère du Tour.
7: Marc Chavez, l'un des incontournables de l'expérience Tour de France. Anne Dufort-Cornillet, Genève, RFI.
6: C'est Pauline.
1: Place à la quatrième étape du Tour en Côte d'Or aujourd'hui, un contre-la-montre individuel entre Gevrey, Chambertin et Dijon. Gevrey, Chambertin réputé pour son vin, bien sûr. Tout de suite, c'est 8 milliards de voisins avec Emmanuel Bastide. Bonjour Emmanuel.
10: Bonjour Karine Bellicha. On vous retrouve dans 50 minutes pour un prochain journal. Et chez 8 milliards de voisins, c'est la suite de notre série d'été. Vivre en ville. À tout de suite.
1: À tout de suite.
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1: 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Il est 13h et tout de suite, le bulletin d'information de la radio des Nations Unies.
2: Les feux de forêt sont un enjeu de plus en plus important en Europe et en Amérique du Nord. À la fin du mois de juillet, plus de 434 000 hectares ont déjà brûlé en Europe depuis le début de l'année 2026. L'Espagne connaît l'une de ses pires saisons d'incendie depuis des décennies, avec plus de 200 000 hectares détruits par les flammes, soit deux fois sa moyenne annuelle historique. En France, les incendies dévastateurs en Gironde ont ravagé 42 000 hectares de forêts de pins et contraint des dizaines de milliers d'habitants et de touristes à évacuer la région. De l'autre côté de l'Atlantique, la situation est tout aussi préoccupante. Les États-Unis ont enregistré environ 1,85 million d'hectares brûlés depuis le début de l'année 2026. Au Canada, plus de 40 000 feux de forêt ont déjà été recensés, ayant détruit près de 3,77 millions d'hectares, tandis que des dizaines d'incendies majeurs restent hors de contrôle. Au-delà de la destruction immédiate des forêts, des habitations et des infrastructures, les feux de forêt ont des conséquences importantes sur la santé, la biodiversité et les économies locales. La fumée peut d'ailleurs parcourir de très longues distances et dégrader la qualité de l'air bien au-delà des zones touchées. La fréquence et la violence des feux de forêt sont intensifiées par le changement climatique. La hausse des températures, les sécheresses prolongées et les canicules à répétition sont des conditions favorisant le déclenchement et la propagation des incendies. Mais les feux de forêt libèrent aussi d'importantes quantités de dioxyde de carbone dans l'atmosphère et contribuent donc grandement au réchauffement climatique. Les feux de forêt sont donc à la fois une conséquence et un facteur du changement climatique, ce qui souligne l'importance de la prévention, de la préparation et d'une gestion durable et résiliente des forêts, ainsi que de l'action climatique.
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4: C'était vos informations et tout de suite, nous retrouvons Sylviane dans l'émission Itinérance.

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2: Bonjour, bonjour à tous. Bien, aujourd'hui, je vous invite à voyager pas très loin, dans trois lieux. D'abord, au prieuré Saint-Nicolas de Campagnac, parce qu'il y a d'autres prieurés Saint-Nicolas en France, au Pont du Gard et à l'Office de tourisme de Nîmes. Tout cela pour les expositions photos de Marie Moroni, qui est avec moi. Bonjour Marie, et merci d'être venue.
3: Merci beaucoup de m'avoir invitée.
2: Alors, Marie Moroni, vous êtes artiste photographe et votre actualité, c'est donc l'exposition au prieuré qui s'appelle « Dans la gorge du dragon ». On va en parler longuement. Et puis, vous avez aussi d'autres projets. Et puis, on parlera un petit peu de comment on est venu à la photo, puisque ce n'est pas vos premiers métiers. Et vous avez enregistré donc un texte qui est en fait l'histoire de cette exposition.
3: C'est pas vraiment un texte en fait, c'est vraiment des mots qui nous font plonger dans l'ambiance du projet Dans la gorge du dragon.
2: D'accord.
3: Avec une musique composée qui... spécialement pour l'occasion.
2: De Tribou Frisonnier, et vous tenez aussi à parler du montage, hein, Gilles Bénardo, parce que tout ça c'est du travail. On va l'écouter en deux morceaux si vous voulez bien. Mais d'abord, présentez-nous l'exposition Dans la gorge du dragon. Je l'ai vu, c'est magnifique. C'est dans un cadre exceptionnel, cette chapelle hein, du prieuré. Il y a une émission sur le prieuré, également dans Itinérance. Donc, pour tout savoir sur le prieuré, on écoute l'autre émission Itinérance avec Arnaud Lebignan. Et vous parlez de votre exposition. Alors, comment vous avez conçu cette exposition? Elle a été faite pour le prieuré? Ou c'est quelque chose que vous avez fait avant et que vous exposez maintenant?
3: C'est quelque chose que j'ai commencé il y a 6 ans pour les premières images. Donc j'ai commencé bien avant de rencontrer Arnaud Lebihan et d'imaginer pouvoir l'exposer au prieuré au-dessus des gorges du Gardon.
2: Ouais. Ah oui, ça fait un tout. Quoi. Parce que ce titre, Dans la gorge du dragon, Gardon, la gorge, la caverne, puisque vos photos, c'est surtout... des cavernes, c'est surtout des grottes, oui, et du Gardon.
3: En fait, le projet, c'est sur le territoire des gorges du Gardon. Mmh. Alors, par rapport au titre, dragon étant l'anagramme de Gardon, le dragon représentant pour moi est représenté par le cours sinueux de la rivière, et finalement, dans la gorge du dragon, la gorge étant la grotte. Donc c'est vraiment une errance entre la nature indomptée et encore sauvage qui reste dans les gorges du Gardon, et les grottes.
2: Donc pour faire ces photos, vous avez beaucoup marché, je suppose, vous avez beaucoup exploré, vous êtes de la région?
3: Je suis de la région, ma famille étant de la région, je suis revenue aux sources il y a 7 ans environ. J'ai beaucoup exploré, j'ai beaucoup marché.
2: Vous connaissiez avant?
3: Je connaissais, bien sûr.
2: Ah voilà, donc en fait, et vous m'avez dit que le Covid a été aussi un moment pour vous de... comment dire, de recherche, d'expérimentation, vous aviez plus de temps. Et puis, moi, je disais toujours dans la caverne du dragon, puisque vous êtes inspiré beaucoup, enfin, de Platon, hein, du mythe de la caverne. Alors, avant de nous expliquer tout ça, je vous propose qu'on écoute la première partie, donc, de ce son hein, que vous avez imaginé et conçu, donc, et dit, hein, c'est votre voix que l'on va entendre.
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Cours sinueux. Isolement. Force du paysage.

0: refuge. Nomade, ermite, berger, résistant, exclu, reclus. Une présence silencieuse.
1: Alors racontez-nous, on a écouté la première moitié, on écoutera la fin ensuite, on se tient un petit peu en haleine nos auditeurs. Qu'est-ce que vous ressentez, vous, quand vous faites les photos? Est-ce que vous savez ce que vous allez obtenir? Est-ce que c'est du hasard, de la chance, un petit peu de tout, de la réflexion, bien évidemment? Comment vous avez conçu, et puis après, le choix des photos?
2: Alors, au départ, j'ai pas écrit le projet. J'avais envie de faire un projet dans les gorges du Gardon, parce que c'est un territoire que je trouve assez... assez magique. J'avais pas vraiment d'idée, mis à part toujours ce souvenir de cet homme que je voyais marcher étant petite sur le bord de la route, et on m'avait dit c'est un ermite qui vit dans les gorges du Gardon. Donc ça a été vraiment le point de départ en me rappelant de ce fait. Et après, je suis vraiment partie dans les gorges du Gardon et j'ai marché et j'ai exploré et j'ai cherché. J'ai cherché le mystère, j'ai cherché ce qui me touche, j'ai cherché. J'avais pas vraiment de...
1: Vous cherchiez l'inspiration, en fait.
2: Je cherche l'inspiration.
1: Ouais.
2: En fait, il y a quelque chose... Moi, je photographie de manière très instinctive et intuitive. Donc, je cherche quelque chose et je ne peux pas le définir avant.
1: Ouais.
2: C'est après, quand j'ai mes images, que je construis finalement l'histoire. Parce que c'est vrai que mon travail photographique, je raconte des histoires.
1: Oui, on a écouté déjà cette histoire. Et vous utilisez ce que vous avez fait. Vous avez fait combien de photos est-ce que vous vous souvenez Est-ce que vous faites beaucoup ou vous n'en faites pas beaucoup
2: J'en fais pas beaucoup. Je cherche beaucoup avec mon appareil photo et mon cadrage. Je recadre jamais mes images, donc je cherche vraiment sur place le cadrage qui va m'intéresser, la lumière qui va être là au bon moment. C'est vraiment une question de magie, en fait. C'est vraiment d'un paysage qu'on regarde à quelques secondes près. On peut avoir une lumière incroyable et quelque chose qui ne nous intéresse pas.
1: Donc c'est instinctif, en fait.
2: C'est très instinctif.
1: C'est intuitif. Mais bon, j'ai vu votre exposition et il y a la différence entre l'intérieur et l'extérieur. Ça, on va y revenir. Mais il y a aussi beaucoup de flore. Hein. Vous aimez la flore. Hein. On sent que votre regard est accroché par ces petites fleurs, par cette végétation qui croît malgré les conditions.
2: Exactement. C'est vrai que les gorges du Gardon, c'est un territoire vraiment très, très sauvage, très, très dense. La garrigue, elle est pour plein d'endroits impénétrables. Et c'est vrai que dès qu'on sort du sentier, mais on fait juste quelques mètres, on a vraiment un côté vraiment très très dense et vraiment... La nature, elle est totalement indomptée. Et on n'y pense pas, parce que c'est un lieu très touristique.
1: Ouais. Mais enfin, à certains lieux, le long de l'eau, pour les canoës, etc., la baignade.
2: Bien sûr.
1: Et il y a des photos aussi, vous dites la nature est indomptée, la nature, certaines grottes se sont effondrées. Hein. J'ai été très marquée par cette photo où ça s'effondre. Et combien de photos vous avez choisies? Combien y en a-t-il d'exposées dans le prieuré?
2: Alors, dans le prieuré, il y a 20 très grands formats couleurs, qui sont les paysages intérieurs et extérieurs. Quand je dis intérieur, c'est vraiment à la limite des grottes. Et après, il y a une dizaine d'images en noir et blanc qui parlent de l'ouverture des grottes, donc qui montrent la vision assez graphique de cette ouverture de l'intérieur vers l'extérieur.
1: Alors, bien sûr, on peut vous exposez, la chapelle est comme une galerie, hein, donc on peut acheter certaines de ces photographies. Et expliquez-moi à Platon alors, intérieur, extérieur, faisons un peu de philosophie.
2: Alors le mythe de la caverne de Platon, c'est quelque chose qui m'a toujours accompagnée. Depuis mes études aux arts appliqués, c'est quelque chose qui m'intéressait justement entre le monde de l'illusion et l'accès à la connaissance et à la vérité. Et quand j'ai travaillé justement sur les gorges du Gardon et que j'ai fait pas mal de photographies de grottes, je me suis dit, oh, ça a du sens par rapport à Platon. Donc, le mythe de la caverne étant des hommes prisonniers dans une grotte depuis leur enfance, ils connaissent de la réalité uniquement les ombres projetées sur les parois de personnes qui passent entre le soleil ou le feu et la grotte. Ils croient bien évidemment que c'est ça, la vérité, en tout cas le monde extérieur. Et un jour, un des prisonniers s'échappe, découvre que finalement ils ont vécu dans un monde d'illusions toute leur vie, re-rentre pour indiquer aux autres personnes qui sont restées dans la grotte, qui ont du mal à le croire. Parce que bien évidemment, c'est pas évident de se dire qu'on a vécu dans un bout de sa vie où on s'est trompé finalement. Et donc moi, c'est vraiment l'ambiguïté entre le vrai et le faux, entre l'illusion et l'accès possible à une certaine vérité et à la connaissance. Donc les ouvertures, vraiment, c'est on laisse l'ombre dans notre dos et on accède vraiment à la lumière.
1: Mais les photos en noir et blanc, là, il y en a 9, hein, je crois.
2: Il y en a 9, exactement.
1: Et parce que l'être humain, l'homme, n'est pas présent dans votre exposition, sauf ce petit, cette gravure dans la pierre que vous avez photographiée. Donc on en revient à l'ermite, on en revient à... Y a-t-il encore des ermites?
2: Grande question. En fait, moi, j'ai fait le choix. Au début, j'avais envie de témoigner sur ces ermites. Et c'était très compliqué de les allier à mes photos. Et je me suis dit, en fait, ça m'intéresse beaucoup plus de parler des présences silencieuses, de montrer finalement cette nature dans laquelle ils ont vécu, de montrer les grottes dans lesquelles ils ont aussi habité, de la préhistoire jusqu'à aujourd'hui. Aujourd'hui, on peut dire, oui, il y a encore des hommes ou des femmes qui vivent ponctuellement ou régulièrement dans les grottes des Gorges du Gardon.
1: Alors je suppose que vous allez dans les Gorges du Gardon à toute saison. Vos photos sont un peu sans saison en fait. Ça pourrait être, j'ai l'impression, il n'y a pas de neige. Et je trouve que c'est bien parce que c'est un peu toute l'année quoi.
2: C'est un peu toute l'année, mais alors c'est pas l'été. Parce que l'été, il y a une lumière très très crue et... Et c'est vrai que par rapport aux photographies que je fais, ça ne fonctionnait pas du tout. Il y a un trop grand contraste entre le granit, le soleil, la nature. Mes photos sont pour la plupart à l'automne, à l'hiver et un peu au printemps.
1: Alors vous abordez la question de la technique, on va voir comment vous êtes venu à la photographie. On va écouter la fin de l'histoire, hein, parce qu'on a envie de l'écouter. Et puis on va parler après, parce qu'à côté de la chapelle, il y a un bar. Et là, vous avez une deuxième exposition sur les brodeuses rwandaises.
2: Tout à fait.
1: Mais on va finir d'abord d'écouter ce texte, votre voix, la musique de Thibaut et le montage donc de Gilles.

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0: Alors sur Radio Alliance Plus, nous avons donc écouté la fin de l'histoire de Marie Moroni pour son exposition Dans la gorge du dragon. On va aborder l'autre projet sur les Rwandais, mais j'ai oublié de dire, et vous ne me l'avez pas rappelé, qu'il y a aussi des céramiques. Donc vous sculptez vous-même.
1: Oui, tout à fait. Alors pour ce projet, j'ai décidé de réaliser un silex surdimensionné, mais qui parle quand même de la main de l'homme, qui reprend l'ouverture d'une grotte, comme finalement une porte qu'on aurait enlevée pour pouvoir accéder à cette côte.

0: moment, on a envie de... Voilà, exactement. On se sent peut-être plus légitime au fil des ans et on a envie de raconter nos propres histoires avec des médiums différents. Il s'avère que c'est la photographie qui a été mon premier médium. Et voilà, pour ce projet...
1: Vous en avez toujours fait, mais en amateur.
0: J'en ai toujours fait, tout à fait, en amateur. Mmh. Et pour moi, il y a une différence entre faire de la photographie et raconter une histoire avec des images.
1: D'accord, c'est pour ça que vous tenez à ce nom d'artiste photographe. C'est, voilà, c'est toute une... Et quelles ont été vos premières réalisations ?
0: Alors, ma première réalisation, c'est... J'ai eu l'occasion de partir au Rwanda, dans un atelier de broderie qui se trouve au nord de Kigali, à Rutongo, où on m'a invitée. Et j'ai rencontré ces femmes qui brodent, c'est leur métier. Et j'ai eu un coup de cœur absolu. Et j'ai eu envie de faire des portraits de ces femmes-là.
1: Vous étiez brodeuse déjà ? Vous aviez fait de la broderie ?
0: Je n'étais pas brodeuse du tout, mais il s'avère que ma maman était brodeuse contemporaine.
1: Ah,
0: c'est
1: voilà.
0: Un heureux hasard.
1: Du hasard ou le destin.
0: Exactement.
1: Voilà. Et les portraits de ces femmes sont magnifiques. Donc, je répète, elles sont dans le bar à côté de la chapelle. Ces deux projets, vous avez l'impression que c'est deux projets totalement différents ou pour vous, c'est une continuité dans votre travail ?
0: Je pense que c'est des projets totalement différents. C'est clair que le travail donc de Ibaba, le travail sur les brodeuses, il y a essentiellement des portraits, quelques paysages, mais c'est souvent des portraits de ces femmes. On pourrait dire qu'il y a un point commun sur le côté assez clair-obscur de mon travail.
1: Oui,
0: donc ces femmes ont été photographiées dans une pièce avec juste une petite fenêtre qui éclaire leur visage. Je travaille toujours en lumière naturelle. Donc c'est vrai qu'il y a le point commun entre ces deux, mais c'est vrai qu'entre les paysages et les brodeuses, pour moi j'aborde quelque part de la même manière. Bien évidemment, les portraits c'est quelque chose de beaucoup plus difficile, parce qu'on doit vraiment capter le regard ou chercher le petit quelque chose en plus de cette personne qui est en face de soi.
1: Oui, déclencher au bon moment, saisir la personnalité.
0: Ouais. C'est vrai que pour les brodeuses, comment dire, je pense que pour la majorité, elles n'ont jamais été photographiées. Donc, c'était peut-être plus facile parce qu'elles étaient vraiment eux-mêmes. Ouais. Donc, ça a été pour moi vraiment un cadeau.
1: Et elles sont en grand format, donc ça prend toute cette force. Et parlez-moi de leur travail, tout de même, si votre maman était brodeuse contemporaine. Là, elles brodent, quels sont leurs thèmes de broderie ?
0: Elles n'ont pas de thème, elles brodent pour des clients qui font faire des broderies pour des vêtements, pour du linge de maison. Donc voilà, elles ont des commandes et elles répondent aux commandes.
1: Mmh. Donc là aussi, est-ce que je ne me souviens pas, pourtant j'ai vu, il y a des photos de leur broderie ?
0: Il n'y a pas de photos de leur broderie dans cette sélection-là.
1: Ah, oui. Donc vous voyez, ça ne m'avait pas frappé, mais je me dis, c'est plutôt la femme en fait.
0: Exactement, je les ai fait broder et j'expose quelquefois des broderies qu'elles ont réalisées, elles, associées aux photographies.
1: Ah,
0: mais
1: d'accord.
0: Ça n'a pas été le cas dans cette exposition-là.
1: Alors, je ne suis pas du tout technicienne, mais je vous pose tout de même la photo. Vous photographiez avec quel appareil ?
0: Je photographie avec un Fuji X-T2, tout simplement parce que ma prise en main de cet appareil photo est pour moi assez simple. Je ne suis pas du tout une technicienne, mais la technique que je maîtrise me permet de faire les images que j'ai envie de faire.
1: Et alors après, au niveau de l'impression de ces images, vous travaillez avec toujours le même imprimeur. C'est important la façon de faire développer la photo plutôt ?
0: Ah, c'est très important.
1: Ouais.
0: Très très important. Là, j'ai travaillé à Paris pour, on va dire, le traitement de l'image qui se fait entre comme un développement de pellicule finalement, entre la prise de vue et avant l'impression. Et ils préparent finalement le fichier pour après être imprimé dans une technique particulière. Là, en l'occurrence, c'est du jet d'encre. Sur un papier particulier, il y a tout ça qui est pris en compte. Et là, pour la première fois, j'ai travaillé avec un imprimeur à Arles.
1: Ah d'accord, dans la région. Donc, voilà.
0: Exactement.
1: Alors, je le rappelle, là, on parle du Rwanda, mais on peut voir aussi vos photos de la Gorge du Dragon, donc au Pont du Gard. C'est dans la salle d'accueil, hein, c'est ça ?
0: Exactement.
1: Là où on achète les billets. Et à l'Office du tourisme de Nîmes, c'est très bien mis en valeur, dans ce petit couloir là qui va à la maquette. Et je vous avais vu exposer, là aussi, là, il y en a beaucoup aussi.
0: Il y en a beaucoup. En fait, le but était de faire vraiment un triangle et de relier finalement le Pont du Gard, l'Office du tourisme et le prieuré Saint-Nicolas. Donc, le Pont du Gard présente environ 8 images. Donc, ils sont vraiment un extrait pour inciter justement le public à découvrir ce lieu. Et à l'Office du tourisme, il y a plus d'images, mais en petit format.
1: En petit format. Et vous préférez les petits ou les grands formats ?

0: Parce que dans la chapelle, dans ce lieu absolument extraordinaire, cette élévation, hein, élévation, je ne sais pas si c'est vers Dieu, mais élévation vers le ciel, vous avez fait une exposition très horizontale. Hein, très...
1: Oui, en fait, d'abord, c'est vrai que la chapelle, c'est le plus bel écrin pour mon exposition, vraiment. Exposer dans une chapelle avec les ouvertures, la chapelle qui peuvent reprendre aussi les ouvertures des grottes, ce lieu au-dessus qui surplombe les gorges du Gardon. Et le côté, justement, d'avoir exposé une seule ligne, pour moi, c'est vraiment un voyage cinématographique.
0: Oui, tout à fait.
1: D'abord, la chapelle est très, très grande, donc c'était important de garder aussi le regard du public. Et voilà, comme un voyage, comme des extraits, finalement, des plans-séquences des gorges du Gardon.
0: Et il faut préciser que c'est entrée libre, hein, c'est une façon aussi de découvrir le prieuré, et puis après d'aller prendre un pot, d'après de se promener dans le parc magnifique, de regarder les maisons d'hôtes. C'est un site hein, qui est peut-être... Les gens n'osent pas trop rentrer hein, dans ce... Tout le monde le voit du pont. On se dit, qu'est-ce que c'est que ce... C'est un village. Hein. Arnaud Le Billon nous disait bien que c'est un village. Et vous vous êtes approprié ce lieu, en fait.
1: Tout à fait. Mais c'est vrai que ce lieu est sublime. C'est vrai qu'il peut être impressionnant quand on le voit quand on arrive de Nîmes. Il surplombe le Gardon, il est massif. Et il est intimidant.
0: Intimidant.
1: Intimidant.
0: Mais très mystérieux. Alors, je reprends mes notes parce que Arnaud Le Billon le sait par cœur, mais moi, non. Je crois que c'est depuis 960, hein, là, ce prieuré. Et le pont a été construit en 1253. Et je me souviens d'une anecdote que m'a dit Arnaud Le Billon. C'est que quand... Il y avait un péage royal qui rapportait beaucoup. Quand Saint-Louis a vendu le Saint-Nicolas, il a eu la place Aigues-Mortes hein, et une partie de la Camargue. Donc la valeur un peu de ce lieu tout de même. Mais comme vous disiez aussi, c'est un lieu de rencontre, de passage. Hein, entre, il y avait un péage, il y avait un octroi. C'est ce triangle dont vous parlez. Hein, et donc c'est très bien. Uzès, Pont-du-Car, Nîmes. Donc voilà, vraiment aller voir cette exposition. Alors, on va parler maintenant de vos projets, vos autres projets, parce que je suppose que vous en avez.
1: Oui, j'en ai d'autres. C'est marrant que vous parliez d'Aigues-Mortes, parce que justement, un de mes projets qui est encore en cours part d'Aigues-Mortes. Mm-hmm. Parce qu'en fait, je...
0: Ah, mais on ne peut être que fasciné par cette ville.
1: Voilà. En fait, il s'avère que je suis issue de l'immigration italienne. Mm-hmm. Mes arrière-grands-parents sont arrivés en France en 1902. À Aigues-Mortes.
0: Oui, c'était le moment des grandes émigrations et puis on connaît tous ce massacre des Italiens.
1: Exactement,
0: à Aigues-Mortes.
1: Exactement. Et en fait, il s'avère que j'ai décidé de faire un projet et de refaire le chemin de mes aïeux immigrés italiens à pied en sens inverse.
0: D'accord. Ils Donc, étaient de quelle ville ?
1: Ils étaient de Calcinaia, c'est à côté de Pise, en Toscane.
0: À côté de Pise, oui, d'accord.
1: Donc, il y a un peu moins de 3 ans, je suis partie à pied d'Aigues-Mortes pour rejoindre Calcinaia avec mon appareil photo, mon carnet pour pouvoir aussi écrire.
0: Ouais.
1: J'ai obtenu une bourse du CNAP, donc c'est le Centre National des Arts Plastiques, en soutien à la photographie pour réaliser ce projet. Et j'ai marché pendant 49 jours, 580 km, sur les chemins de mes origines. Mmh. Comme une quête quelque part de mes origines. Mmh. Et donc ce chemin, pour moi, c'était vraiment le chemin sans inverse de mes aïeux immigrés italiens, qui sont arrivés donc 8 ans après le massacre des Italiens dont vous parlez à Aigues-Mortes. Mmh. Et pour moi, bien évidemment, j'avais envie d'en parler dans mon projet, je ne savais pas encore comment,
0: oui,
1: mais ça n'avait rien
0: tout
1: à voir avec ma famille. Mmh. Peu de temps avant mon départ, il y a eu un article dans le Midi Libre qui est paru et qui raconte mon projet. Et je suis contactée par un homme qui se dit être un cousin dont je n'avais jamais entendu parler et qui me raconte l'histoire comme quoi son arrière-grand-père était présent à Aigues-Mortes dans les marais salants, il travaillait comme ouvrier. Mmh. Et au moment du massacre des Italiens, un ami est tué devant ses yeux et il part à pied de Aigues-Mortes jusqu'à Calcinaia. Finalement, le voyage que je m'apprêtais à faire, exactement 130 ans plus tard. Et c'est vrai que c'était assez fou comme découverte, parce que mon voyage, il a été différent. C'est à cet homme-là aussi dont j'ai pensé au quotidien, en même temps que d'autres personnes de ma famille.
0: Donc voilà, c'est un projet en cours, avec beaucoup aussi d'intuition, vous avez dit. Vous avez déjà fait toutes les photos.
1: J'ai
0: vous
1: déjà
0: êtes
1: fait
0: en train de réfléchir à comment le montrer ? Parce que c'est une quête, hein, c'est pas... Donc...
1: C'est une quête. Alors les photos, ça j'avais décidé avant de partir de faire des photos en cadrant mes images, en coupant tout signe d'urbanisation, en essayant de voir vraiment les paysages tels qu'ils auraient pu être vus à l'époque, en longeant la Méditerranée, et photographiant aussi des gens sur, sur ma route, qui pourraient être... autant d'aïeux que je n'ai pas connus.
0: Et... Oui, j'allais poser la question. Vous n'avez pas eu de témoignages oraux, de grands-parents ou non?
1: Non, j'ai plus du tout de famille du côté de mon père. Et justement, j'ai pas eu de témoignages. C'est ça qui m'a donné finalement envie de découvrir des choses. J'ai aussi beaucoup écrit sur ces recherches, sur cette quête, sur ce voyage, sur cette marche qui était longue. Et des fois complexe,
0: fatigante,
1: fatigante, exactement.
0: Et c'est un projet. À quelle saison vous avez fait ça ?
1: Je suis partie en avril et je suis arrivée en mai.
0: Et vous pensez on verra cette exposition dans combien de temps ?
1: Je propose ce projet texte et photographie à des éditeurs, donc c'est encore en cours, et j'espère le montrer dans pas très longtemps.
0: Eh bien écoutez, ça sera l'occasion de se retrouver, Marie, merci beaucoup pour votre venue donc à notre studio. On peut vous retrouver au prieuré Saint-Nicolas de Campagnac, donc du lundi au vendredi de 11 à 18h et certains week-ends, bon vous n'êtes pas toujours là, pour voir cette magnifique exposition dans la Gorge du Dragon. Merci Marie. Artiste photographe talentueuse. Merci à vous.
1: Merci infiniment. Avec les gens.
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0: Bienvenue à toutes, bienvenue à tous, en direct et en live, à la fois sur Rage, sur Revox et bien évidemment pour l'émission du Musaït Club. C'est bien d'eux dont il s'agit pour cette soirée spéciale depuis le spot. Plein de choses à faire, à découvrir ensemble sur cette soirée, donc du côté de la rue Enclauré à Nîmes. Bien sûr, vous êtes invités à nous rejoindre. Les portes sont ouvertes pour cette soirée essentiellement musicale et néanmoins conviviale, soyez-en sûrs. Il y aura de la musique, des DJ sets bien sûr assurés par les amis du Musaït Club ainsi que nos amis de Revox. J'aurai le plaisir également de faire quelques petits passages derrière les platines et puis de la musique en live, c'est bien ce dont il s'agit aussi pour cette soirée, avec la fin un duo qui d'ailleurs c'est par de quelques invités pour cette soirée ici, donc du côté du spot spécial Musaït Club. Ce sont bien nos amis du Musaït qui nous invitent au spot ici même pour cette soirée. Venez nous rejoindre, découvrir un petit peu tout le monde, à commencer par l'ami Rémi. Bonsoir Rémi.
1: Bonsoir, salut, merci de nous recevoir.
0: Avec un grand plaisir.
1: Je ne sais plus qui c'est qui reçoit
0: entre Rage, Revox, le spot, Alliance Plus, on est ensemble en tout cas pour cette soirée. Une soirée que le Musaït Club, que tu as la joie et le privilège et l'honneur de présider, se veut bien évidemment conviviale et accueillante à l'image de cette jolie association.
1: C'est la première fois qu'on fait ce genre d'event là. C'est pour faire connaître un peu la sauce au-delà de ceux qui la connaissent déjà. Prendre une adhésion aussi, ça nous aide toujours. Donc c'est le but ultime, on va dire. Mais le but principal, c'est de pouvoir passer du son et de faire du direct, comme ici en radio, comme on aura tout à l'heure le showcase de la fin et puis des DJ sets qui vont s'enchaîner jusqu'à de 19h à 23h, un truc comme ça, c'est ça ?
0: Parfait, il me semble bien, effectivement. Et puis après, si l'ambiance le permet, on ira un petit peu plus loin. On compte bien déborder.
1: Les retardataires, n'hésitez pas, c'est ouvert, comme disait Alex tout à l'heure, c'est ouvert, malgré la pluie, mais c'est couvert.
0: Oui, venez vous réchauffer avec nous. Et on le disait tout à l'heure, un live, peut-être le premier d'ailleurs, d'un duo, qui est La Fin, composé de Thibaut et Thomas. Figurez-vous qu'ils sont où ? Ils sont là avec nous. Ouais. Bonsoir messieurs.
2: Bonsoir à tous. Salut à tous. Bonsoir Rémi. Bonsoir Alex.
0: Ravi de vous accueillir ici pour la présentation du coup de votre projet musical tout récent, tout frais du coup. Depuis combien de temps vous évoluez tous les deux ?
2: Grosso modo, on se connaît depuis très très longtemps et le premier morceau qu'on a fait ensemble, c'était d'être 13 ans je pense.
0: Ah ouais.
2: Et ouais. Donc c'est pas un projet récent, mais maintenant on accentue la production, on va dire. Et donc la plupart des morceaux sont sortis les trois dernières années.
0: Yes. Alors j'ai la chance de connaître Thibaut pour t'avoir vu évoluer du côté de Marie Bailey.
2: Oui.
0: Un petit peu moins Thomas. Quel est ton rapport à la musique, pas seulement en tant qu'auditeur, mais toi du coup j'ai pu voir sur les balances que donc tu prenais le micro déjà.
2: Exactement. Mon rapport à la musique est beaucoup moins poussé que celui de Thibaut, mais grosso modo, moi j'ai commencé par du punk il y a 30 ans. Je jouais de la basse, j'étais le bassiste le plus immobile de la Terre, même en punk.
0: Ouais, comme tout bon bassiste.
2: Voilà, exactement, j'assurais vraiment pas. Non, si c'est le jeu de scène, c'était pas moi. Avec Thibaut, on se répartit pas mal les choses. J'écris beaucoup, moi, les textes, c'est sûr. Thibaut et moi, on bosse pas mal la production musicale. Thibaut est bien sûr. Je l'appelle mon génie, je suis désolé de dire ça encore une fois à la radio, mais c'est vraiment mon génie quoi. C'est le seul gars qui arrive à traduire ce que je veux en musique.
0: Okay.
2: Voilà. Et après, moi je joue de la basse, la batterie, pas aussi poussée que Thibaut, mais je joue quelques instruments.
0: Parce que du coup, sur scène, qu'est-ce qu'on va retrouver ? On le voit depuis notre plateau radio installé depuis le spot. Thibaut, t'as amené ta guitare, tes machines ?
3: Oui, alors le live va se résumer à des instrus, je balance quelques instrus à partir de l'ordinateur, il y a de la guitare, il y a du synthé, donc il y a une touche assez un peu improvisée, un peu arrangée. Donc voilà, et Thomas vient rajouter sa voix, on a des collaborateurs, on va dire, amis musiciens, dont Elkins in Cat qui vient jouer du saxophone, Clara, j'ai composé un morceau pour elle sur ses textes l'an dernier, donc on s'est dit qu'on allait former un espèce de petit collectif en fait, donc je trouvais ça assez fun, et le grâce au Musaït évidemment, donc c'est toujours de la joie et du partage.
0: On a pu entreapercevoir une de vos productions dans l'une des dernières, la dernière émission du Musaï Club avec le titre Juliette. C'est disponible ici ou là sur les réseaux. C'est assez difficile de vous retrouver, me semble-t-il.
2: Ouais, pour l'instant, effectivement, c'est assez difficile. Pour l'instant, on est sur SoundCloud et on a une page YouTube, mais qui est un peu cachée, on va dire. Sur SoundCloud, il y a à peu près 4 morceaux. On va en mettre plusieurs après ça. Et voilà, donc ouais, on va pas tarder à sortir du bois pour de bon.
0: Et du coup, la fin, pourquoi ce nom de groupe? Parce que c'est le dernier de votre carrière musicale, vous pensez?
2: Non,
0: qu'est-ce qui se passe?
3: Je vais laisser tout main, mais la fin c'est toujours un peu le début en même temps. Voilà. C'est quelque chose. Bon, ça peut paraître un peu glauque aussi, hein, comme non, ça. Non, mais après, on peut s'y faire. Moi, il m'a dit de la fin, j'ai dit
2: non, non, non, je vais expliquer vraiment.
3: On s'adapte.
2: Je vais expliquer vraiment. Bon, la fin est quand même comme un jeu de mots. En fait, le logo de la fin, il faut comprendre que c'est écrit à l'envers. Donc, la fin, c'est pas la fin, le mot, c'est le N est à l'envers, le I est normalement une barre, hein, et le F est à l'envers. Donc, c'est, en fait, ça peut se lire la NIF, et le F est à l'envers, c'est pour le F. Ça fait final, ça fait plein de choses. C'est, en fait, le début de la fin du début, le commencement, voilà, tout ça. C'est plein de. C'est philosophique.
1: Tu sais qu'on m'a posé la question, moi. Ah, mais c'est une soirée Musaïte et tout, mais du coup, on a vu écrit en gros la fin, ça y est, c'est fini et tout.
3: Je me suis posé la même question.
1: Après l'heure 7, quoi.
2: Moi, ça me faisait rire de savoir. T'as vu la fin? Ça me faisait rire. T'as vu la fin?
1: C'est ça.
2: Mais spoiler, quoi.
1: Je l'ai vu de près, ouais.
3: La soirée mystérieuse.
0: Du coup, Rémi, tu peux nous expliquer peut-être aussi la rencontre. On imagine entre Thomas et Thibaut, c'est des gens qu'on croise régulièrement dans le microcosme nîmois. Ça fait partie de ces gens-là qui te harcèlent quotidiennement pour savoir est-ce que je peux pas jouer au Musaïte.
1: Eh ben écoute, figure-toi que pas du tout. Donc c'est justement pour ça qu'on les a pris.
3: On n'avait pas du tout pensé.
1: Non, mais franchement, honnêtement, ça s'est passé comme ça. En plus, hein, nous, vraiment, on avait l'idée de faire une soirée comme ça, pas forcément concert. Parce que concert, ça implique beaucoup de choses. Donc le mode showcase, il nous plaisait et il leur a plu aussi. Et voilà, ça s'est fait comme ça, simple, facile, voilà, easy.
2: Après, on a quand même une grosse.
1: Thomas, je sais même pas rencontré avant Thibaut. Hein.
2: Oui, je l'ai rencontré il y a quelques années, moi. Je suis amusé même par faire partie du Musaïte, moi.
1: Ouais,
2: c'est premier, très longtemps, quoi.
3: Et nous, le Musaïte, on avait déjà eu nos premiers concerts, on va dire,
1: ouais, grave.
3: Avec vous sur Radio Alliance.
1: Marie Bailey, on avait fait un live au studio avec Marie Bailey. On avait fait plusieurs choses. On en avait fait aussi à la maison, dans ton salon, là. Donc, c'était. Ouais, c'est. Voilà.
3: On se fréquente.
1: On sait qu'en tout cas Thibaut envoie toujours du bon son et comme disait Thomas, il est capable de produire pour s'adapter à différentes mouvances, quoi. Donc
3: bien dit,
1: très bon musicien.
0: Les deux titres qu'on a pu avoir entre les oreilles en exclusivité internationale et mondiale, bien sûr, ça s'appelle Hey et il y a Juliette. J'imagine, Thomas, alors tu nous disais que Clara faisait partie de cette espèce de collectif qui tourne autour de la fin parce qu'elle écrit beaucoup, elle a des projets autour de la poésie, etc. Mais j'imagine que c'est toi, Thomas, qui est essentiellement aux commandes des textes.
2: Ouais, effectivement, en fait, j'écris énormément de textes. Et Juliette, en fait, on l'a produit il y a quand même dans une chambre il y a 13 ans, je te dis, la dernière fois. C'est un délire, on va dire, et c'est une histoire toujours d'amour qui m'est arrivée. C'est un texte qu'on a fait, enfin c'est une musique qu'on a fait, c'est une chanson qu'on a fait en un an. En une nuit.
3: Ouais.
2: Et Hey, c'est un morceau qui est très lourd de sens pour moi, qui est lié à une relation aussi. Moi, je fais beaucoup de chansons sur l'amour, etc. Je commence à dériver de ça, je commence à partir ailleurs. Et Hey, on l'a produit il y a 4 ans maintenant. 4 ans.
3: Je ne sais plus. Les morceaux se créent très rapidement, de façon générale. Ça se passe en fin de soirée.
0: Ouais.
3: Ou en fin d'après-midi. Ça se peaufine un peu, des fois, pas tant que ça. Mais l'idée est là, quoi. Donc on reste sur de l'instinctif. Quoi.
2: C'est exactement ça, voilà. C'est animal comme morceau, en fait.
0: Mais du coup, quand tu disais qu'on allait peut-être pouvoir avoir accès un peu plus facilement à vos productions, ça veut dire que derrière, il y a quand même une envie de développer le projet, d'avoir des mixages mastering qui soient vraiment quali et de les proposer sur les plateformes.
2: Effectivement, en fait, il y a quelques semaines maintenant, on a eu pas mal d'accroches sur des professionnels, en fait, de la musique qui ont bien apprécié nos sons. Et ça nous a mis un boost. En tout cas, moi, ça m'a mis un boost. Thibaut, il est quand même, il fait de la musique tout le temps en fait. Hein. C'est un vidéaste aussi, ouais. C'est un vidéaste musicien. Donc voilà. Et moi, personnellement, je fais autre chose de ma vie. Mais là, il y a vraiment eu un boost vraiment, vraiment fort sur. Bah, je vais pas les citer parce que pour l'instant, on n'a pas signé le contrat. Mais deux labels qui sont assez poussés quelque part et qui voilà. Et notamment un des labels à Paris. Après, il y a un des morceaux qu'on fait là qui sort d'une collaboration avec le directeur du label.
4: Cool.
2: Voilà. Et voilà, et donc voilà, quand tu crées un morceau en 2h30 avec quelqu'un d'un label de Paris, une nuit, effectivement c'est une fin d'après-midi, début de soirée qui est un peu comme il faut, voilà, tu te dis, il y a quelque chose à faire. Et ils sont derrière nous, enfin ils nous suivent, ils nous donnent des conseils, etc. Et je sais que quelque part on va trouver un autre label dans pas longtemps. Je dis ça, je dis rien.
1: Ce que j'ai pas dit tout à l'heure, excusez-moi, hein, c'est qu'en même temps, quand ils nous ont fait écouter justement ces 3-4 morceaux, les premiers, moi honnêtement, j'ai plongé direct, quoi. Franchement, alors autant, on est là, on est potes, on fait pas du social sur la musique de ce côté-là, quoi. C'est vraiment de la qualité. Il faut venir les voir. D'ailleurs, je voulais le placer aussi. C'est à 21h, hein, que vous allez commencer, les gars, c'est ça ?
2: Je crois bien, ouais.
1: Voilà, donc passez nous voir, je sais qu'on est en direct, je sais qu'il pleut, mais venez vous réchauffer au spot, ça va être cool.
0: Oui, c'est vraiment qu'un petit
1: passage nuageux.
0: On va pas s'arrêter à 3 gouttes de pluie, il pleut jamais sur Nîmes, on va pas s'arrêter à ça ce soir. On vous invite effectivement à venir nous rejoindre du côté de Nîmes, au spot précisément la rue Enclauré, pour notamment voir jouer Thomas, Thibault et d'autres invités. Il y aura d'autres choses aussi qui vont se passer ce soir. On peut peut-être faire une petite pause musicale avec ce Juliette d'ailleurs.
1: Impeccable.
0: Qu'est-ce que vous en pensez ?
2: Moi, je serais ravi, merci.
0: C'est
2: beaucoup.
0: Pas mal. Et puis, juste après, on va vous laisser vous préparer, les gars. Du coup, d'ailleurs, merci beaucoup.
2: Merci
0: Thomas,
2: à vous.
0: Et,
2: merci à vous.
0: Thibaut, d'être passé par ici, ouais, devant les micros de Rage, de Alliance, de Revox. La famille radio commence à grossir,
1: incroyable,
0: aussi.
1: Le monde entier,
0: assez
1: quoi.
0: Incroyablement. Et on se retrouve après pour accueillir les copains du spot aussi. Hein. C'est quand même eux qui nous ont ouvert les portes et mis un petit peu d'électricité. On va leur rendre l'appareil.
3: On les remercie également. Ouais. Ouais.
2: Moi, je remercie. Merci vraiment le Musaïte pour cette opportunité. C'est cool.
1: Merci poto.
0: Musaïte Club, bien sûr, c'est la soirée qui vous attend du côté du spot à Nîmes. Venez nous y rejoindre. Et bien, on accueille d'ailleurs les gens du spot juste après. Juliette, c'est le titre de la fin, qui seront en live ici à 21h. A tout de suite.

0: Mariette, le titre de la fin en direct et en live sur Revox, la web radio du côté de Nîmes et bien sûr Rage. Pour cette émission spéciale que vous écoutez peut-être en rediff aussi du côté d'Alliance, une émission spéciale. Pourquoi ? Eh bien parce que c'est l'association du Musaï Club qui n'est pas qu'une émission de radio mais tout un ensemble de choses, notamment eh bien, des soirées et des concerts. Pour cette première, c'est une soirée eh bien, pour se rencontrer, partager notamment de la musique, des DJ sets avec les différentes radios bien sûr de Rage, de Revox mais également eh bien, des membres du Musaïte Club. On est ensemble sur Rage jusqu'à 20h sur Revox. Pas de contraintes, on est là jusqu'à pas d'heure, jusqu'à la fin de cette jolie soirée qui se déroule du côté de Nîmes, bien sûr, rue Enclauré, dans ce tiers-lieu d'ores et éléments réputés internationalement. Il s'agit du spot Of Course, vous le connaissez tous et figurez-vous eh bien, qu'on va en parler avec deux de ses représentants. Il s'agit de Maïté et de Gauthier. Bonsoir.
1: Bonsoir.
0: Ben, ravi de vous accueillir ici, enfin, ou d'ailleurs, merci de nous accueillir plutôt. Je sais
2: plutôt,
0: pas,
2: ouais.
0: Voilà. Hein, c'est un petit peu les deux. On se rend l'appareil ici. Alors, première question peut-être. Le spot, je le disais, tiers-lieu. Compliqué de définir ce qui peut être un tiers-lieu. Chaque tiers-lieu a finalement son activité, son propre modèle.
2: Oui, il n'y a pas de définition très posée du tiers-lieu. Je ne sais pas si Maïté, toi, t'as un peu plus de choses à dire sur ça. Maintenant, voilà.
1: Peut-être quand même pour te présenter, parce que tout le monde peut-être ne te connaît pas encore au sein du spot. Tu viens d'arriver, justement, tu gères le réseau des tiers-lieux du Gard, donc qui est chapeauté par le spot. Donc c'est vrai que la question du tiers-lieu, ça nous concerne de près. Et on voit justement avec ce fameux réseau qu'il y a plein de formes différentes. Mais en tout cas, la question qui fait tiers, c'est qu'est-ce qui va être un lieu qui permet d'être un lieu ressource pour son territoire, pour ses habitants, et essayer d'avoir différentes propositions, qu'elles soient pas forcément que culturelles, mais en tout cas il y a un aspect quand même très social, et en tout cas c'est la question du partage et des différentes ressources qui se croisent. Mais peut-être que tu peux en dire un peu plus.
2: J'aurais pas mieux dit. Après il y a plusieurs typologies de tiers-lieux, et là clairement le spot reste quand même un tiers-lieu culturel, voilà, donc par l'entrée de la culture avant toute chose.
0: Ouais, qui est la culture au spot à la fois une finalité mais aussi un outil. Ça permet de faire vivre ce quartier qui reste encore très populaire à la croisée de Gambetta et de Richelieu, avec pas mal d'animations, d'ateliers à destination des habitants même que tu mènes toi, Maïté.
1: Oui, alors en tout cas j'ai essayé d'amener quelque chose vraiment de porté du côté de la médiation culturelle. Comme tu l'as très bien dit, en fait le côté culture et l'artistique, c'est un moyen, c'est un médium qui permet d'avoir un joli prétexte pour créer de la rencontre. Et l'idée, c'est aussi de surprendre au détour d'une rue, donc dans l'espace public. C'est pour ça que nous, on œuvre énormément dans l'espace public, c'est parce que c'est là aussi où on va avoir des rencontres détonnantes et on n'a pas besoin de pousser une porte dans un endroit où on n'est pas sûr de savoir ce qu'on y trouve. C'est plutôt nous qui allons à la rencontre d'eux et on essaye de faire avec et pas de faire que pour, ou de proposer quelque chose qui pourrait répondre à une élite, ou en tout cas ne pas cliver en tout cas, et que la culture et l'artistique soient pour tout le monde, parce qu'en fait c'est ce qui nous correspond tous en tant qu'humains.
0: Yes, bah, je t'ai d'ailleurs récemment vu, alors tu m'as ignoré parce que tu étais très concentré sur ce que tu faisais, mais non t'inquiète, parce que tu étais accompagné justement d'un groupe de personnes aux cheveux plutôt grisonnants, à qui tu expliquais ce que t'es, j'imagine, l'expo de ouf peut-être.
1: Ouais, c'était ça, c'est les fameuses visites guidées de l'expo de ouf qui marchent bien, parce qu'en fait c'est la deuxième visite la plus demandée à l'office de tourisme. Donc l'office de tourisme, si vous y allez, vous pouvez en tant que individu revenir dans un groupe qui forme eux. Nous par contre on va vraiment travailler avec des groupes déjà formés, donc ça peut être des EHPAD, des centres sociaux, des écoles, tout type de public. Et ce qui est assez intéressant, c'est que de la maternelle jusqu'au senior, on va s'adapter pour présenter un petit peu ce qu'on fait et pourquoi on œuvre dans ce quartier, avec une proposition artistique avec les fresques murales qu'on fait dans le cadre de l'Expo de Ouf, qui permettent d'aborder énormément de sujets. Donc on a aussi des visites thématiques. Et là, c'était, quand tu m'as croisé, c'était une visite plutôt générale, mais du coup, on a pris le temps de se rencontrer aussi et de partager ensemble devant ces fresques.
0: trop bien. Toi, Gauthier, Maïté le disait, tu as rejoint l'équipe il y a très peu de temps. Ça se coupe en semaines, me semble-t-il.
2: Trois semaines, ouais, pour être exact. J'ai commencé début, mi-janvier, ouais, sur la mission de coordination du, coup, du réseau de tiers-lieux. Ça, c'est une mission que le spot porte en direct. Et après, un peu sur de la prod aussi au spot.
0: Directement au spot. Combien est-ce que le Gard, je crois que c'est départemental.
2: C'est départemental, oui.
0: Combien de tiers-lieux on compte dans le département?
2: Il y a une bonne quarantaine de tiers-lieux. Après, il y en a plein qui sont aussi qui sont pas passés sous nos radars, donc il y en a encore plein à identifier. Et après, au-delà des 40 tiers-lieux qui sont recensés, en tout cas au sein du réseau, il y a aussi pas mal de projets, de tiers-projets, sans qu'il y ait forcément de lieux derrière, c'est-à-dire des personnes qui gravitent autour de ce réseau, des structures, des personnes qui ont des projets, que ce soit des lieux en construction, en train de se monter, ou alors des lieux qui ne se revendiquent pas encore comme tiers-lieux, vu qu'il n'y a pas vraiment de cadre précis, de définition précise, mais qui en tout cas s'en rapproche par la gouvernance installée dans ces lieux-là ou dans le type d'activité qui sont proposées.
0: Économie sociale et solidaire, c'est le tiers-lieu est essentiellement ancré dans cette typologie là. C'est pour ça que vous pouvez accueillir des associations comme le Musaï Club. Je le dis parce que l'ami Christophe nous a rejoint. Bonsoir Christophe.
3: Bonsoir.
0: On va avoir comme ça du passage là pendant les deux heures qu'on est ensemble jusqu'à 20h sur Rage et après sur Revox. Vous vous branchez sur le revox.org pour écouter la suite de ce qui se passe ici du côté du spot. C'est un lieu que le Musaït a régulièrement occupé, si je ne dis pas de bêtises.
3: Oui, je pense que ça date depuis le début du Musaït à peu près. On va dire un peu plus de ça doit faire à peu près 6-7 ans qu'on est en collab sur certains projets, nos projets à nous avec le spot. Et on est très contents. Ça se passe toujours bien.
1: Nous aussi.
0: Ouais, assez difficile de tenir cette activité culturelle sans centre-ville, on n'est pas dans l'Écusson, mais on est dans le centre-ville quand même. On sait que Nîmes, c'est parfois compliqué et que le voisinage qui subit le son est souvent plus écouté par les autorités que les personnes, les acteurs culturels qui essayent de faire vivre des lieux et des moments de vie et de partage. Où en est le spot d'ailleurs, Maïté Gauthier? Il y a une année maintenant, si je ne dis pas de bêtises.
1: On a lancé la cagnotte.
0: Yes.
1: C'est ça. 2024, ça a été une année en effet assez compliquée, mais qu'on avait vu venir. Donc on a eu... On avait pris le parti donc, de lancer une cagnotte en ligne, une cagnotte populaire et une cagnotte du coup aussi pour venir appeler nos tutelles, à nous soutenir d'autant plus. Et on a fait le bilan donc là à la fin de l'année 2024. On marche encore sur des œufs aujourd'hui, mais pour autant on sait qu'on a pu sauver déjà une partie de nos emplois, même si on s'est séparé de plusieurs personnes. Il y a eu aussi des départs parce que c'est pas évident à tenir une cadence aussi importante comme on a eu. Donc voilà, un renouveau, mais on tient bon. Et on tient bon surtout parce qu'on croit en la force partenariale et pas que... l'idée, c'est de travailler ensemble. Et comme tu le disais très bien, en fait, il y a trop peu de lieux comme celui-ci. Et c'est trop important à plein d'égards, en fait, vraiment à plein d'endroits. Donc il faut qu'on continue à s'entraider comme on le fait. Et justement, on est très heureux de vous avoir tous ici ce soir parce que on sait qu'on collabore dans la même vision et parce que c'est très important.
0: Bon, on est bien heureux d'être ici aussi.
3: Ah oui, on est très heureux, pour nous, ce soir en fait c'est quand même la soirée soutien, on va dire Musaït, mais c'est aussi pour nous début de l'année avec le spot. Et par rapport à ce que tu dis Maïté, oui, c'est exactement ça, c'est travailler, collaborer. Nous, c'est un des objectifs qu'on s'est donné aussi pour 2025 au Musaït. On veut absolument collaborer, recréer en fait ce tissu avec tous les acteurs en fait culturels, ce que vous faites et tout, c'est super. Et c'est vraiment un peu notre schéma directeur pour 2025, de recréer ça et recréer cette dynamique là.
1: Et d'ailleurs, vous êtes devenu coopérateur de la Cycle Spot il y a peu.
3: Tout à fait.
1: Et c'est aussi l'idée pour nous d'ouvrir ce lieu et qu'il soit géré par ses membres, par ses coopérateurs. Donc Musaït est aussi spotien aujourd'hui plus que jamais.
3: Exactement.
0: Ça c'est ouvert à qui? Attends, ça m'intéresse ça. On a récemment, Rage a adhéré très récemment à l'association Les Spots, ce que d'ailleurs tout à chacun peut faire, comme on peut adhérer ce soir ici au Musaï Club, on peut adhérer au spot et soutenir avec un prix super bas d'ailleurs.
1: C'est 20 euros à l'année, 20 euros l'année pour les personnes morales, donc les associations, les entreprises, etc. Et après c'est 5 euros minimum pour toute personne physique.
0: Vous êtes calé sur sur les mêmes tarifs. Incroyable.
1: Après, exactement. Là, c'est la coopérative dont je parlais, donc c'est encore différent.
0: Ouais, c'est
1: le spot, en fait, on a deux structures. On a une asso et une SIC, une société coopérative intérêt collectif. Et du coup, c'est quand même pas exactement les mêmes enjeux. Nous, en fait, la SIC, donc là où je suis co-gérante avec Tex, pour ceux qui le connaissent, l'idée, c'est vraiment d'avoir une structure entreprise qui nous permet de faire des gros chantiers. C'est elle qui tient la location du lieu, du spot. Et c'est elle qui tient le bar. Le bar, c'est vraiment un bar sous une forme d'entreprise lambda. Et du coup, c'est ça qui permet aussi, quand on devient coopérateur, eh ben, d'œuvrer pour réamener une économie aussi dans notre territoire et de le faire tourner, mais de façon, encore une fois, coopérative et plus humaine.
0: Yes, trop bien. Et on peut même venir travailler au spot, en louant des espaces d'ailleurs de travail aussi. Le bar, si je ne dis pas de bêtises, justement, alors pas forcément boire de la bière, hein, que vous consommerez avec modération, mais il y a d'excellents jus de fruits et d'autres softs également. C'est accessible jeudi, vendredi, samedi.
1: C'est ça, on a diminué en fait nos horaires d'ouverture, comme on a réduit l'équipe, mais on reste ouvert sur les moments les plus importants. On est tous les jours au spot, nous, l'équipe est là, on travaille, donc on peut vous recevoir, mais par contre, l'ouverture publique et le bar, en effet, c'est du jeudi, vendredi, samedi, de 14h à 21h.
0: Voilà, l'occasion de vous rencontrer, parce que vous êtes sûrement l'un de vous trois, entre Maïté Gauthier et Tex, que tu as cité, derrière le comptoir, accompagné de bénévoles aussi.
1: Et des coopérateurs.
0: Yes, et des coopérateurs également. C'est rue Encloré que ça se passe ce soir, mesdames et messieurs. N'hésitez pas à venir nous rejoindre pour cette soirée du Musaï Club au spot, bien sûr. De la musique avec les DJ de Revox, les DJ de Rage. Un clin d'œil aux copains d'Alliance Plus qui rediffusent cette émission très spéciale du Musaï Club.
3: Oui.
0: D'ailleurs, chaque émission est très spéciale au Musaï Club. Faut bien se le dire comme ça. Alors, on ne déroge pas à la règle finalement. On est là pour partager un temps ensemble, de la musique avec aussi le live de la fin. Vous l'avez entendu tout à l'heure, on les a accueillis en démarrage de plateau. À partir de 21h, ils prendront les commandes musicales du spot et de la musique. Et bien, vous êtes venus avec une petite proposition, Gauthier et Maïté d'ailleurs. Baxter Dury ?
1: Oui, c'est ça.
0: T'as un lien particulier avec Baxter ?
1: Disons que ça fait partie de ces groupes qui redonnent un petit peu de soleil dans ces moments pluvieux, je trouve.
0: Ah, très bien. Eh bien, écoute, on va se faire ces 2 minutes 55 avec Baxter Dury et son titre Trélic. On se retrouve juste après. À tout de suite.

0: C'est donc Baxter Dury, la proposition de nos amis du spot qui nous accueillent ici ce soir pour cette soirée du Musée Club de la Musique, vous l'avez compris. 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Yeah, incroyable. Du côté de la rue Enclauré, on se retrouve ce soir donc avec pas mal de structures qui œuvrent autour de la culture. Du côté de Nîmes, le Musée Club, bien sûr, le spot évidemment, et Revox, sur lequel vous nous entendez en direct et en live, tout comme Rage. Clin d'œil à nos amis de Alliance aussi, qui reprendront certainement cette émission du Musée Club. Revox.org, c'est la web radio du côté de Nîmes, dans cette petite rue, dans le même quartier d'ailleurs que le spot, mais c'est assez caché, c'est assez confidentiel. On les a fait sortir de leur studio. Parmi les animateurs que vous retrouvez sur cette antenne, il y a Clément, il y a Justin, pour l'appeler de son nom de scène, qui nous ont rejoints d'ailleurs sur le plateau. Bonsoir messieurs.
1: Salut.
2: Salut, salut.
0: Content de vous retrouver ici sur... ce premier plateau partagé, me semble-t-il, entre Rage et Revox.
2: Ah oui, qui
0: pas de conneries.
2: À ma connaissance, oui.
0: On partage des émissions, mais ouais, on n'a jamais parlé ensemble. Et puisqu'il y a encore Christophe avec nous, eh ben, Alliance est aussi avec nous.
3: Oui, tout à fait.
0: Ouais. Wow. Les radios nîmoises en force ce soir. Revox, c'est une web radio qui existe depuis combien de temps d'ailleurs? J'allais dire 5 ans, mais j'en suis pas forcément convaincu.
1: Alors, le studio a été fait en 2014 apparemment.
0: Ok, ouh, 10 ans, et eh ouais.
1: Ouais.
0: Mais ça c'est parce que j'ai 24 ans dans ma tête, alors qu'en vrai non, bah, les années passent, c'est pas pareil.
2: Je suis pas spécialiste de l'histoire, je crois, ouais, le studio oui, mais en radio c'est plus tard.
1: Oui, c'est plus tard.
2: Donc c'est 2018, si je dis pas de bêtises, mais j'aurais demandé aux dinosaures de la radio.
0: Quoi. Ouais, ok. Voilà. Ouais, mais,
1: du coup, non, c'est des petits nouveaux.
0: Ouais. Quel est justement votre rapport, tout simplement, à Revox? Vous animez chacun une émission de votre côté?
1: Alors, moi, je suis aussi dans le bureau.
0: Yes.
1: J'étais secrétaire l'année dernière et maintenant, je suis trésorier adjoint. Bon, voilà. Et je fais une émission.
0: Qui s'appelle
1: La Clématitude et qui a plusieurs
0: thématiques, esthétiques,
1: ouais, plusieurs thèmes différents. Et du coup là cette année ça s'appelle La Nîmatitude.
0: Ok.
1: Voilà.
0: On reste en local. D'ailleurs on va peut-être parler d'un prochain festival. Ça avance?
1: Alors c'est... Oui, c'est plus une fête, mais
0: ouais.
1: C'est une idée de Justin, donc je vais lui laisser la primeur.
2: Ouais, non, c'était... l'idée, elle est venue au cours d'une soirée. En fait, c'était... Parce qu'en fait, le délire, c'est que moi, je parle beaucoup, beaucoup. Et
0: avec une voix comme ça, tu peux parler autant que tu veux à la radio, mec.
2: Ouais, mais donc, sur une heure d'émission, je parle à peu près 20 minutes pour présenter mes disques. C'est la marque de fabrique. Et avec le fait aussi que je mets que du vinyle pour faire un peu de promo pour juste un disque sur Revox. Et donc, ouais, comme je parle beaucoup, je suis plus en délire. Ils disaient, moi, je suis capable de faire une émission de 24 heures sans mettre un disque, etc. On déconnait. Puis on a dit, mais non, mais faisons vraiment 24 heures de direct à Revox. Et c'était, je crois, en décembre ou je sais pas quoi. Puis en fait, d'une blague, on a dit on va vraiment le faire, ce qui pour nous, par rapport à on bosse tous à côté, aux effectifs qu'on est, c'est un vrai défi, quoi, et on va se régaler. Ça va commencer vendredi 14 février à 6h du matin pour se terminer 24 heures plus tard. Et il y aura des émissions, des lives, des DJ sets.
1: Des invités.
2: Des invités, c'est open, les gens qui veulent venir voir comment ça se passe au studio, 9 rue Gautier, c'est open.
1: Vous y serez d'ailleurs, non?
0: Il me semble.
3: Ah, je crois qu'on y sera. Le rendez-vous est donné.
1: Voilà.
0: En tout cas, ouais, 14 février pour un espèce de closing de ce studio dont évoquait
1: déménagement.
0: Voilà.
2: Ouais, c'est ça. Ouais, c'est ça. C'est aussi un au revoir à ce studio qu'on va quitter bientôt là, dans le mois ou le mois prochain. Et voilà, pour plus grand et tout ça. Mais c'est vrai que c'est là où ça a commencé. Puis il est chouette ce studio. On y a fait une petite soirée sympa, plein de bons trucs. Et, donc voilà, c'est une manière de lui dire au revoir aussi.
0: C'est beaucoup un Revox est très ancré dans son quartier. C'est un quartier que vous habitez vous-même, que vous fréquentez régulièrement, ou tout simplement comment est-ce que vous avez fait pour rentrer en contact avec
1: eux? Alors les anciens, oui, ils habitent. Mais nous, on est plutôt des externes du quartier.
2: Ouais. Ouais, enfin, moi, j'y ai habité il y a très longtemps quand j'étais étudiant. C'était il y a deux ans, quoi. Mais non, après, on va révoquer ça pour revenir. Moi, je les ai rencontrés, en plus, je ne connaissais pas la radio, mais je les ai rencontrés. Ça faisait un moment que l'idée de faire une émission radio me traversait l'esprit. Et en fait, je crois que c'était il y a deux ans, un peu plus, fin d'année, enfin, il y a deux ans, décembre, il y a deux ans, et des brouettes. Ils ont lancé des appels à projets, des gens qui avaient envie de faire une émission ou quoi. Je suis allé à la réunion, j'ai proposé mon idée, ça a matché, puis j'ai rencontré une équipe super cool. Enfin, on est totalement libre et c'est génial. Et donc voilà. Ouais. Et donc c'est comme ça, parce qu'en fait, ouais, voilà, on cherche aussi à se développer. Donc on est toujours ouvert à des nouvelles propositions. S'il y a des gens qui nous écoutent et qui ont un projet d'émission, une envie, ils peuvent toujours nous soumettre leur proposition. On est open.
1: Et du coup, moi je suis arrivé il y a 3 ans sur Nîmes, un peu moins d'ailleurs. Et c'est des amis qui étaient sur Nîmes qui m'ont branché sur la radio. Parce que moi je suis dans le spectacle, je travaille dans le spectacle. Ouais. Et ce qui a permis de les aider déjà pour la structuration et pour reprendre un peu les rênes de la radio dans les grandes lignes. Et voilà, après, moi mon émission c'est essentiellement des copains. Mon thème c'est les copains.
0: Okay.
1: Donc c'est que des amis du spectacle, que des groupes un peu pas connus du coup.
0: Yes. Mais du coup, toujours essentiellement musical.
1: Ouais.
0: Carrément. Ok. Parce qu'on a affaire quand même, tu révoques, à quelques émissions. Alors moi j'ai le travers de Rage pour le coup, qui est très musical. La plupart des émissions sont tenues par des émissions de passionnés de musique, à commencer par le Musaïque Club bien évidemment. Mais sur Evox, on a affaire aussi à des thématiques plus sociétales, il y a du développement durable.
2: Ouais, y a une grosse partie musique quand même, il faut pas se le cacher, c'est la majorité. Mais il y a des partenariats avec des associations, des structures qu'on suit. Si je commence à les citer, je vais en oublier, mais par exemple, la Reine des Fiertés ou le Mois du Dog, des trucs comme ça sur lesquels il y a des émissions, des collaborations, etc. Et puis après, on a aussi des membres de la radio qui font des émissions qui ne sont pas musicales, qui proposent des bulles poétiques, des choses comme ça. Et on a des émissions sur des artistes, sur des peintres, sur la culture. Donc en gros, c'est musique, culture et art, quoi.
0: Yes. Voilà. Revox.org, RAYVOX, il fallait le préciser.
1: Oh, bah oui.
0: Pour retrouver toute la grille des programmes, le direct bien sûr, et puis aussi de quoi j'imagine solliciter la direction générale pour proposer son programme si Dédé vous branche, bien évidemment.
1: On fait des ouvertures aux nouvelles émissions aussi régulièrement. Et là, on accueille encore 3 nouvelles émissions. On est à une trentaine quand même d'émissions maintenant.
0: Yes.
1: Donc voilà.
0: Et vendredi prochain, j'imagine que ce sera l'occasion de voir une bonne partie de l'équipe de Revox.
2: C'est bien parce qu'on va pouvoir être un peu plus ensemble que de juste venir faire son émission chacun de son côté. Là, on va se croiser. Enfin, ça va être chouette. Ça va créer de. Enfin, je pense.
0: Trop bien. Christophe, tu seras où toi le 14 février ?
3: Moi le 14 février, j'ai pris la date, ça y est, je sais que je serai à Revox.
0: La fête des amoureux de la musique et de la radio.
3: Exactement, ouais, on va faire les fêtes des amoureux un peu différemment. Un peu, ouais.
2: Et en parlant d'amour, moi je note juste, ça n'a rien à voir, mais j'avais un micro jaune et j'en suis très content, comme ça, parce que j'aime le Ricard. Quoi.
0: Alors, vu qu'on est sur la bande FM, je suis obligé de te dire que tu le consommes avec modération.
2: Bien sûr,
0: bien évidemment.
3: Je voulais juste ajouter que pour nous, en fait, on est très très heureux de collaborer avec Revox parce que on en parlait depuis longtemps avec Rémi, donc Rémi qui était là tout à l'heure au début de l'émission. Et donc, c'était une heureuse rencontre avec Laurent. On s'est présenté spontanément de la petite idée, effectivement, l'année dernière avec le Picouchou et tout, le post-Picouchou. Et on s'est dit, on peut faire des choses ensemble et tout, et c'était super intéressant pour nous, quoi. Parce que voilà, pareil, c'est des voilà, on vous voit, vous nous voyez, mais on collaborait pas, et pour nous, c'était un manque. Donc, on est super contents, de rééditer là,
2: tout
3: ce soir, et c'est génial.
2: Bosser entre radio ou association, c'est génial, quoi.
1: D'autant qu'il y en a qui sont dans Musaïque, qui sont des aficionados de Revox depuis.
3: Exactement, voilà.
0: Yes, c'est comme ça que les ponts se créent. Merci au spot, merci au Musaïque, tu vois, de créer aussi la première interaction concrète, réelle, en direct et en live entre Rage et Revox.
3: Eh ben ça, je l'apprends. Je pensais que vous l'aviez déjà édité.
1: C'est vrai, ce que je te disais tout à l'heure.
3: C'est super.
0: Comme tu disais, on se connaît, on se croise, on se tourne autour.
2: On ne l'a pas dit, mais on déménage dans les studios de Rage.
3: j'ai eu la chance de visiter vos nouveaux locaux. Donc, ouais. Et je confirme. Je confirme, ouais, il est vraiment bien le studio, c'est super.
0: Ça va être très très chouette. Je vais vous prendre au pied levé, messieurs. Est-ce qu'il y aurait comme ça spontanément l'idée d'un titre musical qui vous viendrait pour illustrer votre passage sur Rage et Revox et Alliance Plus?
1: Moi perso non, parce que c'est moi qui vais mettre des morceaux juste derrière.
0: On va venir au spot pour écouter tes propositions musicales. Toi,
2: alors moi j'en passe aussi, mais alors moi il fallait des groupes fétiches, j'en ai plein, mais tu vois, sinon si Tonkin, s'il ne devait rester qu'un, ce serait les Berruriers Noirs.
0: Les Berruriers, effectivement, avec alors un des titres phares ou
2: Alors on peut penser à Porcherie version live, parce que c'est toujours d'actualité, parce qu'il y a toujours ses doigts levés pour quelqu'un qui nous a quitté fort heureusement récemment. Mais sinon n'importe laquelle, elles sont toutes bonnes.
0: Écoute, bah, elle est là, je l'ai sous le coude. C'est Les Berruriers Noirs, Porcherie en version live, s'il vous plaît. Le live de Rage, de Revox, depuis le spot pour cette soirée du Musaïte. Venez nous rejoindre du côté de la rue Enclorée pour rencontrer toutes ces belles personnes et voir ces physiques de radio, comme on dit aussi. Venez nous rencontrer. On se retrouve tout de suite après avec je ne sais pas quel invité. Ce sera la surprise et elle sera certainement bonne. Porcherie, Les Berruriers Noirs.
4: De toute façon, on s'en fout, la jeunesse emmerde le Front National.

0: Un message un peu plus clair proposé par Justin de Revox, revox.org, la web radio du côté de Nîmes sur laquelle vous nous écoutez en direct et en live, tout comme sur Rage pour cette soirée du Music Club depuis le spot. Ça y est, je suis en infériorité numérique, je vais regarder mes pieds. Rémi, Christophe, vous avez déjà entendu.
1: Le money time.
0: Et nous a rejoint également Alicia. Salut.
2: Bonjour,
0: Alicia.
2: Tout le monde, salut.
0: Alors, Alicia, pour t'annoncer, je te remercierai pour une des émissions d'il y a sûrement quelques semaines, voire quelques mois, où tu avais passé Yanis and the Yos, que j'ai découvert et que les auditrices et auditeurs de Rage ont pu avoir entre les oreilles pendant pas mal de semaines. J'espère que vous avez aimé ce titre parce qu'on vous l'a bien envoyé, du coup.
3: Avec le petit jingle Musaïte à la fin, j'espère.
2: Bien sûr, moi j'ai modifié les morceaux pour qu'il y a Musaïte dedans. D'accord. Hier, quand tu l'écoutes, il y a Musaïte, tu retiens ça uniquement.
0: C'est un doublé en fond, tu sais, un message subliminal derrière.
2: Bien vu.
0: Il nous reste une dizaine de minutes pour cette émission du Music Club enregistrée en direct et en live depuis le spot. Donc, l'occasion peut-être de reprendre
3: le
0: fil quasiment normal d'une émission du Music Club.
3: Justement, il n'y a pas de fil, quoi. C'est ça. De quoi vous voulez parler ? C'est pour
4: on
3: ça
4: sait pas de quoi tu parles.
0: Non mais Rémi, à l'écoute de Porcherie, des Berrures et Noirs, a dit j'ai un truc, ça me fait vraiment penser à chaque fois.
3: Alors non, c'était pas ça, Alex. Je suis désolé de te contredire, mais direct live sur Revox et Rage. Non. En fait, c'est un morceau de Fall of Saigon. J'en ai parlé aux loulous là, qui ont fait leur répète, les loulous de la fin, qui ont fait leur répète un petit peu là au spot. C'était jeudi dernier. Et du coup, ça fait longtemps et depuis, on en parlait tout à l'heure. Depuis que j'ai écouté leur son, ça m'a de suite fait penser à ça. Donc c'est un vieux groupe, c'est un vieux projet des années 80. J'ai pas toutes mes notes sous les yeux, si tant est que j'en ai déjà eu. Mais en tout cas, c'est un groupe de Montpellier. C'est avec Pascal Comelade. Et c'était un espèce de projet. En plus, ça me fait penser dans le

vous a plu, hein? Vous en demandez encore.

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0: 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Il est 17h20 et tout de suite le bulletin d'information de la Radio des Nations Unies.
1: Les feux de forêt sont un enjeu de plus en plus important en Europe et en Amérique du Nord. À la fin du mois de juillet, plus de 434 000 hectares ont déjà brûlé en Europe depuis le début de l'année 2026. L'Espagne connaît l'une de ses pires saisons d'incendie depuis des décennies, avec plus de 200 000 hectares détruits par les flammes, soit deux fois sa moyenne annuelle historique. En France, les incendies dévastateurs en Gironde ont ravagé 42 000 hectares de forêts de pins et contraint des dizaines de milliers d'habitants et de touristes à évacuer la région. De l'autre côté de l'Atlantique, la situation est tout aussi préoccupante. Les États-Unis ont enregistré environ 1,85 million d'hectares brûlés depuis le début de l'année 2026. Au Canada, plus de 40 000 feux de forêt ont déjà été recensés, ayant détruit près de 3,77 millions d'hectares, tandis que des dizaines d'incendies majeurs restent hors de contrôle. Au-delà de la destruction immédiate des forêts, des habitations et des infrastructures, les feux de forêt ont des conséquences importantes sur la santé, la biodiversité et les économies locales. La fumée peut d'ailleurs parcourir de très longues distances et dégrader la qualité de l'air bien au-delà des zones touchées. La fréquence et la violence des feux de forêt sont intensifiées par le changement climatique. La hausse des températures, les sécheresses prolongées et les canicules à répétition sont des conditions favorisant le déclenchement et la propagation des incendies. Mais les feux de forêt libèrent aussi d'importantes quantités de dioxyde de carbone dans l'atmosphère et contribuent donc grandement au réchauffement climatique. Les feux de forêt sont donc à la fois une conséquence et un facteur du changement climatique, ce qui souligne l'importance de la prévention, de la préparation et d'une gestion durable et résiliente des forêts, ainsi que de l'action climatique.
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1: Bonjour, bonjour à tous. Écoutez, aujourd'hui nous sommes à Arles, la semaine d'ouverture des rencontres photographiques d'Arles, la 57e édition, et j'ai le plaisir d'être avec Christophe Wissner. Bonjour.
2: Bonjour.
1: Vous prenez du temps lors de cette semaine d'ouverture qui est très dense, et vous êtes là depuis 2020, donc maintenant c'est une routine, non pas vraiment.
2: C'est une routine, mais avec quand même toujours des surprises.

0: représentez peut-être, vous êtes là depuis 2020, que représente pour vous d'être directeur de ce festival, de ces rencontres ?
1: La chance de partager une passion avec un public assez vaste, qui va en fait de professionnels à finalement un public d'amateurs, puisque, comme vous le disiez vous-même, cette semaine d'ouverture accueille le public professionnel, mais aussi toute personne qui achète son billet peut évidemment visiter les expositions. Et en plus, les Arlésiens ont l'accès gratuit, donc eux peuvent venir chercher leur passe et évidemment visiter au moment où les professionnels sont là. C'est un moment de... Alors, j'aime beaucoup le nom de ce festival, puisqu'il s'appelle, ça s'appelle Rencontre. Alors, au début, ça s'appelait Rencontre internationale de la photographie. Maintenant, ça s'est un peu contracté en Rencontre d'Arles. Mais le mot de rencontre est vraiment à la base, en fait, de cette histoire.
0: Vous parliez d'ADN, hein, c'est ça.
1: Tout à fait.
0: L'ADN, c'est les rencontres.
1: Tout à fait, c'est les rencontres. Et Lucien Clergue, donc, qui est fondateur, avec Michel Tournier et Jean-Maurice Rouquette, qui était, lui, conservateur du musée Réattu, mais aussi à la culture de la ville, avaient compris la nécessité, ou en tout cas, Lucien Clergue avait vraiment senti la nécessité de créer un moment pour la photographie. Mmh. Et au départ, c'était vraiment un moment de rencontre. Dans l'été, en fait, il s'était greffé à un festival qui existait déjà, qui était le festival de la ville, avec quelque chose de plus traditionnel. Et il y avait un petit chapitre qui était dédié à la photographie. Et ça ne durait pas tout l'été comme maintenant.
0: Mmh. Et ça s'est développé.
1: Au début, il y avait 100 personnes. Il existe un petit article qui avait été écrit par un photographe, qui a eu d'ailleurs une exposition il y a quelques années ici, Gautran, qui est aussi quelqu'un qui a aussi enseigné, qui a aussi théorisé sur la photographie, et donc qui racontait la nécessité de créer ce moment, parce qu'il faut juste se rappeler, c'est juste des petites choses, mais c'est des éléments importants à avoir. Maintenant, on considère que la photographie est un art, mais... C'était pas évident au début. Je dirais qu'il y a eu des prémices, il y a des grands noms de la photographie qui ont créé... je dirais un cadre pour que la photographie devienne un art. Et hier, j'étais au vernissage de l'une des expositions qu'on a sur Edward Steichen. Et Steichen, avec Stieglitz, avait créé... Donc, on parle là des États-Unis, Photo Station. Et je fais cette boucle parce qu'en fait, c'est le passage par les États-Unis est important. Mmh. Et parce que le premier département de photographie, il est créé au moment en 1939. Lucien Clergue est très proche est très proche aussi des États-Unis, parce qu'il va y aller. Il est proche de Picasso, ici, à Arles, parce que Picasso vient voir aussi les férias à Arles. Et à un moment, il se rend aux États-Unis aussi pour aller voir Guernica. Guernica était conservé au MoMA aussi longtemps que la dictature franquiste était en poste.
0: Oui, je l'avais vu au MoMA.
1: C'est ça. Donc, Guernica était au MoMA. Et Lucien Clergue raconte, alors, c'est ma mémoire, je dirais que c'est pas une anecdote de première main, mais il raconte qu'en fait, il va voir Guernica, et pour arriver en fait à Guernica, il passe par une salle de photo. Mmh. Et ça, on parle du milieu des années 60. Donc, vous voyez, en 1939, Steichen crée le premier département de photo au monde dans un musée d'art moderne. Mmh. Et en 65, Lucien Clergue va donc voir Guernica et passe donc par le département photo. Et d'un seul coup, il réalise et il dit, voilà, si la photo est à côté de Picasso, eh bien, en fait, la photo a aussi une place au niveau artistique. C'est un raccourci, ouais. Mais c'est aussi intéressant pour la prise de conscience. Et donc, quand il revient à Arles, il crée le premier département photo au musée Réattu, qui est le musée municipal de la ville. Et c'est le premier en France, en fait. Il n'y en avait pas d'autres, et même en Europe, en 65. Donc, on était quand même déjà précurseurs. Et à partir des années 2000-2002, quand il revient, c'est vraiment François Hebel qui donne en fait la structure qu'on a actuellement du festival et en fait ce que c'est devenu avec les expositions, etc. C'est vraiment lui qui le crée en fait. Il sort aussi, je dirais qu'il y avait aussi une question par rapport à la présentation de la photo. La photo, elle était quand même souvent présentée sous Marie-Louise, voilà, avec un petit cadre, etc. Et là, en fait, il éclate vraiment les cadres. Ouais. Alors, il y a eu dans le passé, on a retrouvé dans les archives, dans les années 80, on a cité tout à l'heure le cas de Nan Goldin. Il y a eu d'autres présentations qui étaient aussi, je dirais, beaucoup plus éclatées. est beaucoup plus, mais qui

0: qui se rapprochait aussi de pratiques artistiques. Mais la photographie classique, finalement présentée comme ça, avec ce cadre, etc., c'est quelque chose qui l'éclate complètement. Et là, à partir de moi, c'est là que ça décolle entièrement.
1: C'est vraiment récent, hein.
0: Créer des architectures aussi spécifiques. Avec son cousin Olivier Etcheverry, qui était notre scénographe. Donc, il est décédé depuis quelques années. Mais en fait, c'est une façon différente de penser l'image. Et les photographes lui font confiance. Il obtient les films pour pouvoir faire des tirages, etc., des agrandissements.
1: Tout ce qui nous semble, en fait, tout à fait normal, habituel maintenant, donc, alors que ce n'était pas du tout.
0: On parle d'il y a 25 ans, en
1: 25
0: fait.
1: 25 ans,
0: hein.
1: Oui,
0: c'est pas. C'est...
1: Alors, quand vous avez fait acte de candidature ici, quand vous avez été nommé...
0: Suite à mon prédécesseur, Sam Stourzé.
1: Comment vous avez réagi?
0: Il a participé aussi, lui, au décloisonnement, je dirais.
1: Comment vous avez réagi? Vous avez été très heureux ou vous avez eu très peur?
0: C'est toujours un mélange, en fait. Quand on candidate quelque part, entre la peur et le... Comment, et non, c'est pas une peur.
1: C'est un défi, quelque part, aussi.
0: C'est un défi, mais c'était aussi un désir, en fait.
1: Oui, tout ça se mêle étroitement.
0: Évidemment que c'est toujours un défi, puisqu'on ne sait jamais si on va être... on ne sait jamais si on va être pris. voilà. Mais ce qui était intéressant, c'est que pour moi, c'est arrivé à une période de mon parcours, en fait, où j'étais... j'ai fait histoire de l'art, c'est pas très original, comme beaucoup de personnes, et histoire. J'étais partout contre, quand j'étais plus jeune, vraiment passionné de photographie. Je suis venu à Arles quand j'étais ado. J'ai retrouvé des films noir et blanc que j'avais fait dans les rues de.
1: Oui, là aussi, c'est une continuité dans votre vie.
0: C'était après, dans ma génération, il y a beaucoup on est beaucoup à avoir fait de l'argentique. On avait tous notre petit labo dans une des salles de bain
1: que nos parents. Maintenant, tout le monde a son iPhone.
0: Nous concédait. Et après, en fait, j'ai eu plutôt une carrière dans le domaine de l'art contemporain.
1: Donc, vous savez que c'est vous, vous avez plein d'idées, bien évidemment. Est-ce que c'est une forme de révolution? Je sais que non, puisque vous parlez que de continuité. Mais est-ce que vous avez envie vraiment tout de même d'ouvrir de nouvelles voies, de nouvelles perspectives, ce qui nous permettra peut-être de parler du programme de cette année. Il y a 7 thèmes, il y a 7 chapitres, comme on l'a dit, il y a 28 lieux. Continuité, mais en même temps, nouvelles voies. Voilà, j'aimerais bien que vous parliez de ça. Après qu'on ait écouté une musique qu'on n'annonce pas, hein, vous voulez rester mystérieux, peut-être que nos auditeurs sauront l'identifier, et de toute façon, sur le site, on dira qui c'est, mais vous avez envie d'une musique qui vous correspond, qui correspond aussi à votre vie, à ce dont on vient de parler, et à vos écoutes, à vos envies, à vos goûts.
0: C'est ça, j'ai envie d'avoir une musique qui... Peut-être aussi qu'il y a une sorte qui fera écho, en fait, à peut-être un peu à ce qu'on dira. Et c'est pour ça que je veux avoir la liberté de pouvoir en décider à la suite.
1: Oui, je vous ai pris un peu à l'improviste.

0: Alors sur Radio Alliance Plus, nous continuons cette très agréable conversation avec Christophe Wissner, donc le directeur des rencontres photographiques, cette 57e édition. Et donc voilà, vous avez donné un petit peu votre patte en parlant beaucoup cette année d'indépendance, hein, c'est un des 7 thèmes, indépendance au pluriel, l'indépendance ça vient après la colonisation, mais l'indépendance ça vient aussi après des milliers d'années qui sont quelquefois effacées par la colonisation. Donc vous essayez de faire un pont en fait avec la décolonisation, c'est aussi revenir au passé. Avant la colonisation.
1: Alors, en fait, c'est plus complexe que ça. C'est-à-dire, c'est pas forcément c'est retrouver évidemment des éléments propres évidemment à chaque culture. Ça, c'est une chose. Mais ce qui est intéressant, c'est que dans certaines des expositions, en fait, on insiste en fait sur le fait que les choses coexistent.
0: Oui.
1: C'est-à-dire que c'est coexiste comme élément. C'est-à-dire qu'en fait, des éléments d'une culture ancienne, même si elle a été colonisée, ça continue à exister, en fait. Alors après, il y a des...
0: Malgré la volonté d'avoir voulu tout annihiler.
1: Absolument, tout à fait, tout à fait. Et c'est ça qui est très fort. Ensuite, ce qui, moi, m'importe aussi, et peut-être que ça fait partie des choses aussi sur lesquelles j'ai aussi insisté, c'est la question du point de vue. C'est-à-dire d'où regardons-nous et qui, en fait, qui produit des images sur un sujet et comment qui les regarde.
0: Bah, y a tout de suite la subjectivité de celui qui prend la photo.
1: C'est ça. Mais si on considère un contexte politique, par exemple le contexte colonial, pendant très longtemps en fait les photos ont été faites évidemment par les colons et pas par les personnes et pas par le peuple qui habitait le pays. Ouais. Et donc ce regard aussi, ce jeu entre le regard extérieur et le regard intérieur est quelque chose que je trouve aussi fascinant et passionnant. Ouais. Et par exemple, si on parle d'une des expositions, là, il y a la commissaire qui est juste en train de faire la visite de son exposition qui s'appelle Damaris Samaou. Elle a fait une exposition sur le Ghana. Qui s'appelle Rêver l'indépendance. Ce qui est très intéressant, c'est qu'elle a considéré, elle est d'origine ghanéenne. Et comme elle le disait, elle a grandi en France et en dehors d'avoir des parents, elle n'avait pas directement en fait de lien avec l'histoire de la photo au Ghana. Et ce qui est passionnant dans cette exposition, c'est que elle connaissait l'un des ouvrages qui était dans la bibliothèque de ses parents. Il se trouve qu'il y a un photographe américain qui s'appelle Paul Strand, qui est un grand photographe documentaire. Il quitte les États-Unis à la fin des années 50. Il est en plus sur les listes du macartisme, donc voilà.
0: Complètement blacklisté.
1: Voilà. Il vient se réfugier en France et c'est donc Nkrumah qui est le nouveau le président, donc suite à l'indépendance donc déclarée du Ghana, qui fait appel à lui pour finalement écrire un peu le portrait de ce Ghana finalement libéré. Donc c'est un Américain qui vient faire le travail. Et après, ce qu'elle a fait comme recherche aussi, ce qui est très intéressant, elle a regardé quels étaient aussi les autres. Donc, il y a un livre qui sort 10 ans plus tard. Là, on parle des années, début des années 60, 63. Le livre, il sort 10 ans après, début des années 70. Donc elle a fait un travail de recherche sur quels sont les autres livres qui sont sortis à cette période. Donc, il y a aussi un autre Américain, mais qui était lui, qui s'appelle Louis Bell, dont l'archive est toujours restée au Ghana. Et qui était marié avec une poétesse ghanéenne, une écrivaine ghanéenne, Effie Sutherland, et qui réalise aussi un autre livre qui s'appelle lui The Road Maker. Et sans oublier aussi la scène locale, c'est qu'un photographe comme James Barnor, photographe lui ghanéen, qui fait le lien, lui, qui fait le pont entre le Ghana et Londres, participe aussi à l'histoire et elle est allée jusqu'au temps présent, donc des jeunes artistes et photographes qui parfois travaillent encore avec cette mémoire de ces images qui ont été réalisées dans les années 60, que ce soit de Strand ou de Bell.
0: Comme s'il ne s'était rien passé depuis, en fait.
1: Alors, en fait, c'est pas ça, c'est qu'en fait, c'est assimilé, c'est comme une mémoire collective, en fait, qui ressurgit. Et de voir comment les jeunes générations, finalement, qu'est-ce qu'ils ont fait de cette... Enfin, qu'est-ce que représente, en fait, cette période ?
0: Comment se réapproprier, en fait, sa propre histoire ?
1: C'est ça. Et en fait, pour créer, finalement, une multiplicité des regards.
0: Ouais.
1: Et moi, ce qui m'a toujours fasciné dans la photographie, c'est cette habilité ou cette capacité à créer, a créé finalement un prisme sous lequel on peut regarder les choses de façon différente.
0: Et sans avoir recours à...
1: C'est pas une question de jugement, c'est juste une question de point de vue.
0: Mais sans avoir recours aux mots, parce que vous parliez des livres, mais là, l'image a peut-être un impact plus immédiat.
1: Il faut aussi se rappeler qu'en fait, la photographie au départ, maintenant, certes, on la met au mur, mais au départ, c'est en fait...
0: C'est dans des albums.
1: C'est dans des livres, en fait. Ouais. Ça remplace la gravure.
0: Oui, c'est vrai.
1: Tout au début. Mmh. Donc, le rôle du livre est quand même reste très, très important. C'est pour ça que nous, on a... Alors, c'est une parenthèse, mais on a aussi toute une section sur le livre photo. Et ouais. Chaque année, c'est quelque chose qui est très attendu, parce qu'en fait, c'est un point important aussi pour la diffusion de la photographie.
0: Un aparté, mais la photo sur tablette, ça, pour vous, c'est pas bien.
1: C'est pas
0: que mais
1: c'est
0: parce
1: pas bien,
0: qu'on voit beaucoup de gens avec des tablettes, avec des smartphones, qui regardent les photos là-dessus.
1: Alors, moi, je me suis posé la question de comment ce sera regardé dans 200 ans. Mmh. Parce qu'on a une exposition sur la photographie. On change complètement de sujet. On était donc dans le sujet des indépendances. Ce que je voulais dire, c'est que les expositions sont construites. En tout cas, on essaie de faire un chapitrage qui donne différents points de vue sur différents thèmes. On va pas parler de toutes les expositions.
0: Par le biais de cette exposition, une exposition, on voit bien tout de même vos objectifs,
1: absolument.
0: Votre réflexion.
1: Et le festival a aussi cette volonté de soutenir la recherche curatoriale. C'est-à-dire que on ne montre pas seulement un photographe, mais on montre aussi une recherche et une pensée de l'image.
0: En fait, ça incite à continuer sa recherche. C'est-à-dire l'image, la photographie est peut-être l'impulsion, et peut-être le prétexte, pas le bon mot, mais l'impulsion. Et puis après, on cherche à comprendre.
1: Après, je reste quelqu'un qui a étudié l'histoire de l'art j'ai aussi une sensibilité réelle pour aussi peut-être une sorte d'expression de la beauté.
0: Oui.
1: Et ces images sont vraiment très très sont très très touchantes et très très belles.
0: Oui.
1: La beauté, c'est très relatif, c'est très subjectif. Oui. Mais je dirais que c'est aussi quelque chose qui m'intéresse.
0: Je pense qu'il y a toujours cet arrière-plan tout de même. Je ne sais pas comment dire, culturel, historique, sociologique, démographique.
1: Oui, parce que la photo est reliée au réel.
0: Bien sûr.
1: Et je dirais que nous, si j'ai insisté sur cette multiplicité des regards, c'est parce qu'en fait, on travaille aussi beaucoup. Alors ça, c'est un autre pan de notre activité qu'on ne voit pas là sur le plan que vous venez d'ouvrir, mais en septembre, on accueille énormément de scolaires.
0: Oui, il faut tourner la page, j'avais vu tous les ateliers.
1: On accueille 12 000 scolaires. Mmh. Et en fait, toute cette question de l'éducation à l'image, puisque vous parliez des smartphones, je pense que c'est quelque chose aussi de vraiment important. Et si on arrive à donner quelque chose, je dirais, aux jeunes maintenant, c'est peut-être des outils critiques pour pouvoir utiliser le smartphone, certes. Mais
0: on fait le même travail que par rapport à la presse, que par rapport aux médias.
1: C'est ça. Mais avoir aussi...
0: Interroger, se questionner.
1: En fait, c'est ça. C'est exactement ça. C'est que toutes ces expositions, elles sont là aussi pour questionner ce qu'on voit.
0: Mais je pense que ça marche bien. Les gens qui viennent là, ils ne font pas que regarder.
1: Pour argent comptant, en fait.
0: Ouais.
1: Et même une exposition comme celle des ovnis, sur la recherche des ovnis, de Philippe Baudouin, c'est aussi une exposition qui questionne notre perception de la réalité ou pas.
0: Mais c'est intéressant ce que vous dites en parlant des scolaires, parce que le festival, déjà, il est très long, tout de même du début juillet jusqu'au mois d'octobre, mais vous avez une activité aussi toute l'année, donc je pense que
1: On n'a pas une activité d'exposition toute l'année.
0: Non, mais il y a un travail.
1: On a un travail en fait aussi au niveau de toujours de l'éducation à l'image. C'est un programme qui s'appelle Une année en image, qu'on a créé juste après le Covid, et où on intervient dans des classes, en fait.
0: Ouais. Et est-ce que avec Luma, cette magnifique... J'étais hier dans le train pour aller à Avignon, qui a été bloqué, et j'ai vu Luma de loin, et c'est extraordinaire, on voit cette tour. Vous avez senti des changements avec Luma, avec le musée de la photographie, est-ce que vraiment ça bouge Est-ce que ça a apporté quelque chose en plus?
1: Alors, je dirais que ça fait partie, enfin, on fait tous partie d'un écosystème.
0: Mmh.
1: Luma travaille plus dans une direction art contemporain. Nous, on travaille plus dans une direction sur le champ de la photographie. Et en fait, on a des champs complémentaires.
0: Mmh, ça se rejoint tout même.
1: Et donc, il y a une partie du public qui fait les deux.
0: Ouais.
1: Il y en a certaines qui, il y a une autre partie qui vont venir que pour Luma, et d'autres qui vont venir que pour la photo. En fait, on est quand même, enfin, il faut voir ça, en fait, non pas de façon antagoniste, mais de façon vraiment complémentaire. Et d'ailleurs, on a trois de nos expositions. Enfin, si je compte celle du livre, ça fait même quatre.
0: Ouais.
1: Qui sont en fait dans un des bâtiments de Luma Arles. Et d'ailleurs, cette année, en fait, on peut passer aussi. L'exposition qu'on a, qui est labellisée de Luma Arles, c'est celle sur Stan Douglas, qui est aussi finalement. Qui est aussi. Alors, de façon. Stan Douglas, c'est quelqu'un qui questionne l'histoire de façon très, très...
0: Oui, une très belle exposition au Carré d'Art, il y a quelques années.
1: C'est ça, et là, en fait, qui questionne la représentation de l'histoire, ouais. Et qui questionne les questions, la question du pouvoir aussi, la représentation du pouvoir, et qui est, je te trouve, vraiment très, très complémentaire de ce dont on vient de parler, en fait. Alors, il ne fait pas partie du chapitre sur les indépendances, mais en fait, ça pourrait aussi...
0: Oui.
1: C'est-à-dire que donc il faut voir les choses de façon si on considère l'écosystème ici de la ville, on peut considérer ce que fait les Liu Fan. Ils ont invité cette année Park Chan-wook, le réalisateur, également à faire une exposition photo. Donc alors on est tous
0: donc on parle. Je vois, enfin, je n'ai pas encore eu le temps, mais l'exposition Fana au Palais des Papes d'Avignon. On peut parler du Grand Arles. Hein. J'ai parlé le Carré d'Arles, là, oui. dans le même cadre, il y a Sébastien Arrigui, Montpellier. Donc, voilà, ça s'étend, et ça ne peut que vous faire plaisir.
1: Il faut voir ça, en fait, comme une sorte de très grande toile d'araignée, en fait, comme un réseau, en fait.
0: Et on repart des années 70 de la création, et on repart de 55, comme vous avez dit.
1: C'est ça.
0: Donc, je ne dis pas que la boucle est bouclée, parce que sinon, elle serait terminée.
1: Oui, et après, en fait, les points, il y a des points encore extérieurs qu'on ne voit peut-être pas tout de suite, mais on a aussi développé des collaborations avec d'autres institutions qui sont vraiment hors du territoire. L'exposition, par exemple, des animaux sous le commissariat de Nathalie Eichdorfer, on l'a fait donc avec son musée Photo Élysée à Lausanne. L'exposition va aller d'ailleurs après à Lausanne. Bon,
0: les photographes sont des voyageurs, hein, on pourrait dire
1: tout
0: aussi.
1: À fait, tout à fait. Absolument.
0: Ce sont des voyageurs, des explorateurs, des curieux.
1: Curieux. On travaille aussi avec l'Institut pour la photo de Lille. Mmh. Et en tout cas, ce qui est vraiment très, très... très très fort, je dirais dans le monde de l'image aussi, c'est qu'en fait c'est ça, on va au-delà des frontières, comme dans le monde de l'art.
0: Merci beaucoup Christophe Wissner, et très beau festival pour très belles rencontres, et jusqu'au mois d'octobre on a le temps, même si c'était pas le but de cette émission, de parler de tout, mais vous nous en avez donné envie, c'est l'essentiel. Merci beaucoup.
1: Merci à vous.

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0: Bonjour à tous.
1: Bonjour à tous.
0: Et nous retrouvons ces dames de qui firent la réforme. Nous retrouvons aujourd'hui, par exemple, un personnage féminin qui sera le jouet de manœuvres politiques la dépassant grandement, un petit peu comme un certain nombre de personnages que nous avons déjà rencontrés l'année dernière. Elle va se battre, elle s'y battra avec foi et sincérité, comme une héroïne du théâtre racinien. Giovanni Bassano, 1558-1617, nous accompagnera de sa virtuosité vénitienne et ce sera une véritable tragédie classique avant l'heure. Donc nous parlons aujourd'hui de Françoise d'Orléans.

0: Isabeau connaît donc bien les écrits de Lefèvre d'Étaples et de Luther quand on la marie en 1534, à 21 ans, avec le jeune prince de Léon de 18 ans, René Ier de Rohan. Descendant par sa grand-mère des ducs de Bretagne, celui-ci est un personnage important de la noblesse bretonne. Vicomte de Rohan, en titre, il regroupe le comté de Port-Noël ainsi que les seigneuries de Beauvoir et de la Garnache. Le couple résidant au nord de Nantes, dans le château de Blain, Marguerite vient souvent les visiter sur la route d'Alençon. Un garçon leur naît en 1535, Henri, puis en 1540, Françoise, donc, qui sera titrée Dame de la Garnache. Trois frères viendront ensuite. L'an suivant, Jean, futur seigneur de Fontenay, en Saintonge, en 1550, René II, seigneur de Blain et Pronoël, et futur époux de Catherine de Parthenay, et enfin Louis, seigneur de Gier.
1: On sait que ce méfiant des Albret, François Ier, avait décidé en 1535 de prendre en charge leur fille Jeanne pour la soustraire à leur influence. Après son mariage forcé à 14 ans et finalement le divorce obtenu par Marguerite en 1545, Jeanne d'Albret était retournée dans sa prison dorée de Plessis-les-Tours.
0: C'est alors que, suite à des revers de fortune de son époux reparti guerroyer, Isabeau de Rohan rejoignit sa belle-sœur à la cour de Blois, tandis que sa petite Françoise était placée vers 6 ans comme enfant de compagnie de sa cousine Jeanne d'Albret, de 12 ans son aînée. À Plessis-les-Tours, Françoise recevra une éducation assez sommaire et se plaindra en vers du caractère difficile de cette cousine autoritaire. « Plus j'ai de toi souvent été battue, plus mon amour s'efforce et s'évertue de regretter cette main qui me bat, car ce mal-là m'était plaisant et bas. »
1: En 1549, à la mort de sa belle-sœur, Isabeau retourne dans son château de Blain avec sa fille. Mais en 1552, son époux est tué au siège de Metz. Veuve à 39 ans, Isabeau ne cache plus dès lors ses sympathies calvinistes et organise des prêches dans son château. Aussi, l'année suivante, Françoise lui est-elle retirée et nommée fille d'honneur de la reine Catherine de Médicis, avec à sa disposition une dame de compagnie et gouvernante, Gabrielle Binel, ainsi que quelques servantes. Françoise doit donc quitter une nouvelle fois sa mère, qui du coup se rapproche des Coligny, surtout François d'Andelot, installé en Bretagne. Comme lui, elle se déclare calviniste vers 1557, tandis que l'année suivante, Jeanne d'Albret épouse Antoine de Bourbon. Isabeau l'aidera à installer le calvinisme en Béarn.
0: Et voilà Françoise seule à la cour à 14 ans, bien loin de la morale calviniste. Alors elle écoute volontiers les compliments enjôleurs du frère de son amie Jeanne de Savoie, le beau duc de Nemours qui a 23 ans. Chef-d'œuvre de la nature, précise Madame de Lafayette. Don Juan redoutable, bien des dames de la cour lui ont succombé. Vassal du très catholique duc de Savoie, pour son apanage genevois, c'est aussi un personnage important à la cour de France et Catherine de Médicis ne contrarie nullement cette idylle pour se l'attacher davantage. Les Châtillons non plus d'ailleurs, qui voient là un bon parti et moyen de l'éloigner des Guises, dont un des membres, Vaudémont, vient déposer sa sœur. Avant d'aller guerroyer en Italie, le beau duc serait même allé jusqu'à parler mariage à l'adolescente Candide lors d'un séjour à la cour à Annette chez la maîtresse du roi Diane de Poitiers. Promesse réitérée à son retour de campagne en 1556, où il arbore même les couleurs des Rohan. Françoise est sur un petit nuage. Quand en été 1556, elle va rendre visite à sa mère en Bretagne, et puis au retour, malgré les conseils maternels, elle succombe ouvertement au charmeur. Châtillon-sur-Loing,

0: Fontainebleau, puis Val-Luisan près de Sens, servent de décor à leurs ébats. Le cher Jacques de Nemours repart pour l'Italie en fin d'année quand Françoise s'aperçoit qu'elle est enceinte. S'efforçant de cacher son état, elle prévient l'heureux papa qui ne lui répond pas.
1: Le 7 janvier 1557, accompagné de l'épouse du connétable de Montmorency, une cousine Nemours, et de Diane de Poitiers, Catherine de Médicis vient aux preuves lors d'une visite impromptue. « Quelle honte vous me faites ! De qui êtes-vous enceinte ?» Et la pauvrette de parler des promesses de mariage du beau duc. Mais lui faisant bien préciser que ses promesses s'étaient faites sans témoin, la reine lui dit alors qu'elle ne devoit abuser en parole. Consternée, Françoise est convoquée le lendemain même par le roi et la reine, accompagnée de la duchesse de Montpensier, Jacqueline de Longwy, qui penche, on le sait, vers la réforme, du connétable de Montmorency, proche des Châtillons, mais aussi, hostile et affiliée aux Guises, Diane de Poitiers, Marguerite de Valois, la sœur du roi, toujours vieille fille, à 34 ans, et surtout le cardinal de Lorraine. Françoise a beau exhiber des lettres en amouré du duc, l'affaire est entendue. Il n'est pas question de fâcher Nemours, qui se bat vaillamment en Italie. Et puis ce sera un avertissement pour Antoine de Bourbon et son épouse indocile. Catherine exile sa dame d'honneur à Vendôme. Il ne reste à Bourbon qu'à accompagner la malheureuse naïve pour la cacher à Pau chez sa cousine qui déclare « Nous délibérons de la tenir pour femme de Nemours ».

0: Le roi accueille cependant chaleureusement Bourbon à son retour et demande par courrier des explications à Nemours, qui répond de façon dilatoire. En mars 1557, Françoise accouche à Pau d'un petit Henri qu'elle place en nourrice avant de retourner à la cour pour y attendre Nemours de pied ferme. Comme celui-ci affecte de l'ignorer, Françoise décide le 24 janvier 1559 d'intenter un procès devant la cour épiscopale de Paris. Situation cocasse pour cette plaignante de 19 ans soutenue par le parti huguenot. En mars, Françoise plaide que si Jacques refusait leur mariage, il se rendrait coupable d'adultère et de viol et devrait payer sa dot, selon le texte d'Exode 22. L'évêque charge Johann Picot, président d'enquête au Parlement, et Étienne Duguet, archidiacre de Brie, de mener l'enquête, tandis que Florentin Régnard, conseiller au Parlement, rassemblera les témoins oculaires.
1: 5 mois plus tard, soutenue par Catherine de Médicis, devenue veuve et devant composer avec les Guises, Nemours présente sa version des faits en niant tout. Promesse de mariage comme relation. À cause de son amitié et familiarité honnête avec Françoise, il s'était même inquiété qu'elle pût nourrir l'espoir de l'épouser et avait pris soin de la détromper. Au début de 1556, il en avait informé le roi et la reine sur la demande de Françoise et Catherine avait interdit donc à Françoise de le laisser entrer dans sa chambre ou de lui parler en secret. Jacques prétend avoir suivi scrupuleusement ses recommandations et affirme inconcevable, lui-même et depuis l'esdite défense donnée, telle liberté qu'elle ait été engrossée de ses œuvres. Il rapporte que la gouvernante de Françoise, comme ses dames, avait toutes d'une même voix affirmé à la reine n'avoir jamais entendu de promesses ou constaté d'éventuelles relations. D'ailleurs, ajoute-t-il, n'était-il pas en pourparlers depuis 1554 pour obtenir avec l'appui du feu roi la main de Lucrèce d'Este ? La vérité est que poussé par les Guises, il s'apprête alors à séduire la reine d'Angleterre et doit donc être libre de toute attache.
0: Les gens de Françoise témoignent de fait en faveur de leur maîtresse, d'ailleurs avec force détails croustillants, sur François qui en usa comme un mari de sa femme. Sa gouvernante affirma même que le duc l'avait personnellement rassurée sur ses intentions de mariage. Avec les Guises, Nemours conteste, accuse les témoins et cite à comparaître la reine elle-même. Bourbon, Albret et Rohan se tiennent prudemment en province jusqu'à la mort de François II et la disgrâce des Guises. Puis Françoise assigne à nouveau le duc tandis que ses frères menacent de venger son honneur. Vers 1560, Charles IX accorde à Isabeau d'Albret la liberté de conscience sur ses terres pour elle et sa famille, contre le renoncement à la vengeance. C'est probablement à cette occasion que Françoise passe franchement à la réforme, soutenue par le parti huguenot et se donnant ainsi la possibilité de divorcer sans l'avis du pape.
1: Son procès devient une cause huguenote, ce qui d'ailleurs complique son cas auprès de la couronne. En effet, Charles IX fait alors Nemours chevalier de l'ordre de Saint-Michel et veut le faire entrer au conseil. Mais il préfère se retirer ainsi un moment. En avril 1562, Françoise obtient pourtant un jugement ordonnant à Nemours de se présenter sous un mois au Parlement de Paris. Il ne vient pas, mais, lui promettant de céder, donne rendez-vous à Françoise à Langeais en septembre, espérant bien d'ici là être rentré en grâce avec les Guises. Il sera en effet nommé gouverneur du Lyonnais. Mais en février 1563, n'ayant pas obtempéré, il est déclaré forclos par le Parlement.
0: Mais voilà qu'Anne d'Este, la sœur aînée de Lucrèce, jadis courtisée, entre dans la danse. Amoureuse de l'Apollon depuis plusieurs années, Poltrot de Méré vient de la débarrasser de son mari Henri de Guise. Oh, bien sûr, elle crie vengeance pour cet assassinat, mais relance surtout le procès pour blanchir enfin Nemours et pouvoir l'épouser. En juin, Nemours accuse donc ses accusateurs et obtient que le procès soit transféré de Paris à Lyon, sous sa juridiction. Françoise refuse de s'y rendre, soutenue par le Parlement de Paris. En décembre 1565, le roi soutient Nemours contre l'avis du Parlement de Paris, à qui il interdit de traiter cette affaire. Pire, en avril, Françoise donc comparaître devant le conseil privé qui la condamne. On lui suggère de faire appel au pape, sachant bien qu'elle ne le fera pas, et le condamne. Et le lendemain est signé le contrat de mariage avec Anne d'Este en présence de Catherine de Médicis et du roi. Il en faut plus pour impressionner Françoise, qui, le 5 mai, envoie un huissier de justice interrompre la cérémonie de mariage présidée par le cardinal de Lorraine dans l'abbaye de Saint-Maur, à côté du château de la Régente. L'huissier est arrêté.
1: Jeanne d'Albret enrage et décidant de confier le petit Henri resté à Pau aux bons soins de Théodore de Bèze lui-même, s'adresse au nouveau pape, mais sans succès. C'est à cette époque que le dramaturge protestant André de Rivaudeau, ami d'Antoinette d'Aubeterre et rival de Ronsard, dédie un poème à Françoise sur l'espérance. Les hommes sont bien folles de se montrer, de se nommer seigneur. Estant au changement sujet et au malheur, je ne suis ni à Jean, ni à Gautier, ni à Pierre. À fortune je suis, comme est toute la terre.

0: 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Cependant, Charles IX va s'acharner sur Françoise et sa famille. On pousse le frère aîné de Françoise, Henri, qui continuait l'œuvre évangélique de sa mère dans la région nantaise, à épouser à l'église la très catholique Françoise de Tournemire, le fâchant ainsi définitivement avec son jeune frère Jean, seigneur de Frontenay, et sa mère, qui en meurt de chagrin. C'est Henri, mourant en 1575 sans postérité, laissant la vicomté à son jeune frère René II. La guerre qui ravage le Poitou n'épargne pas les domaines de Françoise dont les papiers sont dispersés. Fin 1569, le roi se saisira même des papiers qu'elle avait déposés chez son procureur.
1: Elle a rejoint la reine de Navarre à La Rochelle avec bon nombre de nobles protestants et y retrouve notamment Antoinette d'Aubeterre, veuve de Jean de Parthenay, seigneur de Soubise, et sa fille savante, Catherine, dont on a déjà suivi les déboires conjugaux. Elles sont accompagnées de leur avocat conseil et mathématicien, François Viette, et vont se lier d'amitié avec Françoise de Rohan. Et ce, d'autant plus que Catherine veut épouser son jeune frère René de Rohan, actuellement à la tête de troupes huguenotes. On l'a vu, Viette finira par convaincre Antoinette qui y était opposée. Viette passera d'ailleurs peu à peu au service de Françoise qui, la paix de Beaulieu de 1576, enfin venue, l'hébergera avec sa famille dans son château restauré de Beauvoir.
0: Nemours est de moins en moins présent maintenant à la cour de France. Mais Françoise ne l'oublie pas pour autant. Et Viette l'aide à relancer ce procès qui semblait perdu. En 1571, le Parlement de Paris s'était déclaré incompétent. Le Conseil privé repoussait son appel en 1573. Et quand Henri III devint roi, il interdit à Françoise de porter le nom de Nemours qu'elle revendiquait toujours. Mais voilà que, par politique, René II de Rohan étant devenu un personnage important, Henri III nomme Viette maître de requête. Or, en juin 1577, Henri, le fils de Françoise, est capturé au retour d'Allemagne par le duc de Montpensier. Sur demande de Viette, Henri III lui évite la mort, mais ne peut le faire libérer même contre rançon. Et voilà qu'Henri écrit à Nemours et demande à son père d'intercéder. Nemours déclare ne pas connaître, et ce sera finalement son épouse, Anne d'Est, qui demandera au roi d'en finir avec cette histoire et ce procès ruineux. Mais personne ne veut rien savoir. Il faut attendre la paix de Fleix en 1579, négociée avec le Bernay par Anne d'Este, François d'Alençon et François Viette, pour clore enfin ce dossier. Henri III prend Françoise, dame de Garnache, sous sa protection et, sans citer Nemours, déclare « Nous entendons et ordonnons qu'il ne puisse lui être fait aucun blâme pour raison de ce qui est advenu et nous la déclarons libre de contracter mariage. » Il était temps, à 39 ans. Il l'a fait duchesse, non héréditaire, de Loudun, avec 50 000 écus de rente. Son fils Henri, enfin libéré, reçoit 20 000 écus de dédommagement, mais ne doit plus se faire appeler comte de Genevois. Viette devient en 1580 maître des requêtes de l'hôtel du roi, Henri III, en réalité son espion, et s'attire une haine tenace de la Ligue. Et puis, tout en protestant à nouveau de la paternité de Nemours, Françoise accepte de rendre les lettres compromettantes qu'elle avait conservées.
1: Cependant, devenue calviniste convaincue, Françoise a maille à partir avec la Ligue locale du Bas-Poitou. Et c'est encore Viette qui la tire d'affaire en 1581. Puis c'est son fils qui, multipliant les frasques, tue finalement un bijoutier avec qui il avait des dettes et est incarcéré à Paris. Cette fois, c'est Navarre qui intercède auprès d'Henri III et de sa mère. « Madame, je supporte avec tant d'ennui celui que ma tante, la duchesse de l'Audunois, reçoit des rigueurs desquelles on use en son endroit pour la délivrance de son fils, mon cousin, détenu longtemps prisonnier à cause de sa rançon, que je despêche la roque exprès vers le roi monseigneur et vous, afin d'obtenir son élargissement. Craignant l'arrivée des Guises, Henri III le fera libérer début 1585, mais Viète sera suspendu et Navarre, comme Henri de Rohan, intercéderont en vain. Viète vient se réfugier à nouveau chez la duchesse de Loudun, qui accueille d'ailleurs de nombreux fugitifs huguenots et même Don Antonio, le fils déchu du roi du Portugal. Viète deviendra bientôt le négociateur secret auprès du roi et de Navarre.
0: Cette même année, apprenant la mort de son frère René à La Rochelle, puis de Nemours à Annecy, Françoise prend un long deuil, tandis qu'en 1587 et 1588, la Ligue dévaste à nouveau la région. Assiégée en 1587 dans son château par François le Fel, seigneur de Guébriant, un capitaine de mercœur de son âge, Françoise convient avec lui d'une promesse de mariage, écrite en bonne et due forme. Cette fois, c'est le roi qui cassera la promesse pour mésalliance quelques mois plus tard. Françoise doit se réfugier à Nantes quand son fils, converti au catholicisme, vient s'emparer du château de la Garnache. Navarre le capturera à Beauvoir en 1589 et l'obligera à restituer les biens de sa mère. Puis, devenu roi, Henri IV confirme le 10 avril 1591 sa chère tante dans son duché, tandis que Viète publie son œuvre majeure d'algèbre, Isagogne in artem analyticum, en grande partie rédigée à Beauvoir. Il la dédicace à ses protectrices. Reconnaissance à vous, Catherine de Parthenay, et à votre très chère sœur, Françoise de Rohan, duchesse de Nemours et de l'Audunois, car les bienfaits dont vous m'avez comblé dans les temps très malheureux sont sans nombre. Il restait à Françoise de Rohan à s'éteindre, en ayant gardé sa foi calviniste en décembre, au château de Beauvoir. Triste destin pour cette adolescente privée de liens familiaux et qui, par un amour fantasmé, malheureux, devint bouc émissaire des Guises et étendard du parti huguenot.

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Bonjour à toutes et à tous, heureux de vous retrouver. Aujourd'hui, nous présentons une émission sur quelques nouveautés de cette année 2025. Alors, quelles sont ces nouveautés? Eh bien, je vous les cite un peu, mais nous allons les présenter plus complètement. Il y a Thierry Maillard avec son Avenue Wagram. Il y a Laurent Coulonde avec son Shifting Light, donc les lumières changeantes. Et puis, il y a Mathias Lévy, un violoniste, qui nous présente Chant Song, donc un disque centré sur les chansons. Alors, nous allons commencer par les premiers, c'est-à-dire Avenue Wagram. Avenue Wagram, c'est un duo de Thierry Maillard au piano et au synthé et Johann Schmidt à la batterie et aux percussions. Alors, Avenue Wagram, il est composé de ces deux musiciens. Ce duo publie un disque qui s'appelle Paris. En fait, il y a deux titres, Avenue Wagram ou Paris, et avec les noms des musiciens. Et qui est une invitation au voyage à partir de Paris, vous vous en doutez, puisque le disque s'appelle Paris. C'est aussi un voyage musical qui nous mène vers Saint-Germain, le groupe Saint-Germain, si vous vous souvenez, Herbie Hancock, et donc tout ce qui est house jazz music et aussi le nu jazz. L'avenue Wagram donne sur l'étoile à Paris, vous le savez ça, et donc de l'étoile, ça permet d'aller dans toutes les directions à Paris. Eh bien, peut-être que ce disque est un peu comme cette place de l'étoile. Alors, nous écoutons deux morceaux. Le premier, puisque je vous ai promis les voyages, c'est 1930 Shanghai, vous allez le voir. Et puis le deuxième, très entraînant, 75 bis, et qui doit être Avenue Wagram, 75 bis, Avenue Wagram. Écoutons ces deux morceaux.

Pour Avenue Wagram, bien sûr, nous avions Thierry Maillard au piano, je vous l'ai dit, et Johann Schmidt à la batterie. Alors, Thierry Maillard, eh bien, c'est un pianiste qu'on avait remarqué déjà depuis quelque temps. Et l'année dernière, donc en 2024, il avait publié un disque, un album très très réussi, en duo encore, mais avec un trompettiste. Et ce trompettiste, c'était Stéphane Belmondo. Alors Stéphane Belmondo, il est bien connu des amateurs. Vous le savez, c'est pour le quintet avec son frère, les frères Belmondo. Et puis aussi avec ses duos, les duos avec Jacques Terrasson, le pianiste, ou Sylvain Luc, le guitariste, et beaucoup d'autres. Alors j'avais envie de vous le faire écouter, donc dans un autre contexte, puisque là il était dans un contexte plutôt électro. Et là c'est un contexte plus jazz, mais vous allez le voir, le morceau que j'ai choisi, Egaldia, qui est sur un disque très très beau que je vous conseille, QR Code 2. Eh bien, il est construit en deux parties, une première très acoustique, 2 minutes 20, et puis une deuxième partie qui est électronique. Alors nous écoutons Egaldia.

Autre sortie, je vous l'ai dit, c'est un disque de Laurent Coulondre. Cette fois-ci, Laurent Coulondre, il est devenu un des meilleurs pianistes de jazz français depuis la publication de son album consacré à Michel Petrucciani, album qui s'appelait « Michel on my mind », c'est en 2019, et qui a été suivi de nombreux concerts pendant 3 ans. C'est dire le succès qu'il a eu avec ce disque. C'était, à mon avis, tout à fait mérité. Ensuite, alors, il y avait Opus 2 avant Michel on my mind, qui était un très beau disque. Et puis, il a publié après Michel on my mind, A Trip in Marseille, en solo absolu. Vous savez, c'est Paradis improvisé, les disques qui ont été faits par Hélène Dumez. Et c'est là aussi très très beau disque en 2021. Et puis enfin, en 2022, Meva Festa, ma fête, qui est sur la musique latine et brésilienne, mais avec une grande partie sur le piano de Laurent Coulondre, et qui était aussi, je me répète, très réussi. Cette année, il publie un CD en duo, et ce CD en duo, c'est avec Christelle Raquillet, qui est une flûtiste qui s'impose, mais très très vite. Elle est de la région cannaise, dans le Calvados, en Basse-Normandie, et elle joue avec beaucoup de monde, et lui, il a souhaité faire un disque en entier avec elle. Alors, sur ce disque, on retrouve les qualités de fond de Laurent Coulondre. Il va toujours de l'avant, il est tourné vers l'avenir. C'est une forme d'une sorte de gaieté, d'entrain, on va même dire d'optimisme, qui n'est pas un optimisme béat, et qui est manifeste. Il est sans complaisance pour le malheur ou pour la tristesse sentimenteuse, et cela n'enlève rien à la profondeur et à la puissance de sa musique, à la beauté et à l'humanité de son art. Nous allons écouter 2 morceaux, avec Christelle Raquillet, donc, « In the middle of the night », vous devinez, c'est au milieu de la nuit, au cœur de la nuit, et puis un deuxième qui est « Sandwich ». Le deuxième est une composition aussi de Christelle Raquillet, la flûtiste, et vous le verrez, le premier est très enlevé, tout à fait dans le style de Laurent Coulondre, et l'autre est plus méditatif, « Sandwich ». On se demande pourquoi, puisque quand on mange du sandwich, peut-être qu'il faut réfléchir, mais parfois c'est un bon moment. Alors, écoutons ces 2 morceaux.

troisième publication, c'est un disque de Matthias Lévy qui s'appelle Chan Song. Chan Song, mais vous voyez, c'est la traduction. Donc Matthias Lévy publie cet album au titre quand même évocateur. J'ai l'impression que nous sommes vraiment dans la chanson ou dans les chansons, bien que ce soit un disque de jazz. Et pour cela, il a invité une chanteuse, justement Lou Tavano, qui s'affirme aussi, elle, comme lui d'ailleurs. C'est un violoniste qui s'est fait remarquer dans la formation de Louise Jalut. Louise Jalut, vous savez, c'est une nouvelle bandoneoniste qui a publié deux CD qui ont eu beaucoup de succès. C'est Piazzolla 2021 et puis en 2023, Jeu, et qui représente aussi très bien ce... Et sur les deux disques, il y a Matthias Lévy au violon. Il joue aussi du piano. Moi, je ne l'ai pas encore entendu en jouer, mais tout le monde le dit. Il aime beaucoup Biri Lillagren et le jazz manouche, mais vous voyez, c'est un jazz manouche très élaboré avec Biri Lillagren. Louise Jalut, donc, forcément, il joue avec elle. John Coltrane, ce qui est très différent. Et puis Didier Lockwood, c'est un violoniste, et puis il est passé par l'école de Didier Lockwood.

Et on dit aussi qu'il aime beaucoup Béla Bartok. Donc vous voyez, c'est très très divers. Dans ce disque de chansons, il est accompagné, donc, je vous l'ai dit, par la chanteuse Lou Tavano et par d'autres musiciens, notamment un accordéoniste. Oui, un accordéoniste qui s'appelle Laurent Derache et donc qui remplace un peu, en un sens, le bandoneon de Louis Jalut. Alors nous allons écouter deux morceaux. Le premier, il représente le titre du disque, Chant Song. Et puis le deuxième, c'est la valse des monstres. Et comme nous arrivons près d'Halloween, ce titre m'a interrogé. Et je me suis dit que c'était le bon moment pour passer un morceau comme celui-ci.

Jazz de cœur se termine. Merci de nous avoir écoutés. J'espère que ces musiciens vous ont plu et que vous aimerez continuer d'écouter les disques que je vous ai présentés. 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Rendez-vous pour un nouveau Jazz de cœur dans 15 jours. 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Bonne fin de journée à l'écoute d'Alliance Plus 103.2 et de vos radios préférées.

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3: Hélène Vignon pour Radio Alliance Plus. Bonjour à toutes, bonjour à tous. Nous terminerons aujourd'hui la lecture du livre « Monsieur le curé fait sa crise » écrit par Jean Mercier. Si nous avons lu comment et pourquoi l'abbé Benjamin Bourquois s'est emmuré volontairement dans le livre, nous avons vu aussi comment, et en plus tout seul, il a été capable de s'emmurer avec du matériel somme toute assez simple, mais le sortir de là sera bien plus compliqué et même très dangereux. C'est pourquoi Monsieur le maire et son personnel de techniciens bien particuliers et équipés de matériels spéciaux doivent intervenir. Et c'est avec l'extraction de l'homme vivant, Monsieur l'abbé Benjamin Bucquoy, que nous commencerons notre dernière partie du livre, écrit par Jean Mercier. Je vous propose de lire tout de suite le chapitre 22. Chapitre 22. Une délivrance à eau frais. Depuis des semaines déjà, Georges Garnuchot, le maire de la commune, a multiplié les études techniques pour mener à bien la délivrance de l'emmuré, qui doit inéluctablement avoir lieu un jour et qui n'a que trop tardé. Le problème est complexe. Les experts déclarent tous que, quel que soit l'endroit par lequel on l'entamera, le cabanon menace de s'effondrer comme un fétu de paille sur la tête de Benjamin. Mais le maire a tout de même fini par décider de passer à l'action. Le jour fixé pour la destruction du cachot, vers 11h du matin, les équipes techniques de la mairie renforcées par une entreprise venue spécialement de la capitale effectuent plusieurs sondages afin de faire une brèche là où le mur semble le plus fragile et où l'usage de la force sera donc le plus limité. À l'intérieur, Benjamin prit les psaumes de sa voix claire et haute. Le jardin du presbytère et le chemin des oubliés ont été investis par les équipes de sécurité civile de la mairie, les pompiers, la gendarmerie et un détachement du SAMU. Au même moment, dans l'église, une foule prie pour la réussite de l'opération. Au premier coup de pioche, un fracas assourdissant se fait entendre. Le cabanon s'effondre d'un bloc dans un nuage âcre et tourbillonnant. Un silence de fin du monde se fait. Les pompiers s'emploient aussitôt à dégager méthodiquement l'amoncellement des gravats moyennant quelques jurons. Au bout de 5 minutes, sous une tonne de poussière, on retire le corps du reclus. Difficile de distinguer sa chemise sombre de son col romain, tout blanc. Benjamin ressemble à un croque-mort à la figure duquel une boîte de talc aurait explosé. Est-il mort ? Non, répond le médecin du SAMU, tâtant son pouls. Il faut le transporter d'urgence à Paris, où des équipes médicales de haut niveau pourront tenter de le sauver. Chapitre 23. Un réveil saugrenu. Quand Benjamin se réveille enfin de son coma, une semaine plus tard, il écarquille les yeux à la vue des mines réjouies de Brigitte Charbonnier et de Guillemette de la Fosse Repose, présentes toutes les deux à son chevet, l'une à droite et l'autre à gauche du lit. « Non, monsieur le curé, vous ne rêvez pas !» commence Brigitte. « Quel bonheur de vous voir !» enchaîne Guillemette. « Mesdames, vous ne pensiez tout de même pas que j'allais me priver pour toujours de vos crépages de chignon pour une botte de tulipe ?»« Eh bien, on a eu quand même très peur de le voir aller planter nos fleurs sur votre tombe, » riposte Guillemette. En entendant la voix masculine résonner dans la chambre, l'infirmière-chef, Ostreberthe Radigois, fait irruption. Sa puissante chevelure blonde ressemble à une choucroute meringuée et lui donne des faux airs de Madame Thatcher. « Quoi ? Le curé s'est réveillé ? Mais c'est un miracle !» En fait de miracle, ça n'est vraiment un. Benjamin semble avoir récupéré toute sa tête. Or, Ostrebert Radigua, tout comme son patron Fabrice Gaillette, grand professeur de la faculté de médecine, redoutait que le curé soit réduit à l'état de courgette bouillie. La moins bonne nouvelle est que les membres inférieurs de Benjamin ont quand même été sévèrement atteints et qu'il a de bonnes chances de rester handicapé. Mais bon, il est vivant. Quelques semaines plus tard, Benjamin quitte enfin l'hôpital pour un centre de thalassothérapie situé au bord de la mer à Granville. Entre le moment de son réveil et son départ, un défilé ininterrompu de visites a jalonné ses journées. Parmi celles qui ont le plus compté, il y a eu celle du père Maurice. Lui aussi vient de sortir de l'hôpital après son infarctus. Lui aussi s'en est sorti à un cheveu près. Les deux hommes s'embrassent affectueusement, comme deux frères que la vie ferait se retrouver après des siècles de séparation. Chapitre 24. Exilé chez les vieux. Tu es sérieux ? M'envoyer à la maison Saint-Joseph ? Chez les croulants ? Tu veux vraiment m'installer dans ce mouroir ? Tu plaisantes, j'espère. Les yeux de Benjamin fulgurent de colère et ses lèvres tremblent d'indignation. En face de lui, Jean-Philippe Vignon passe et repasse son index gauche dans son col romain comme s'il cherchait à l'élargir. Un geste caractéristique lorsqu'il est gêné par la situation qu'il doit gérer. La réaction de Benjamin ne le surprend pas, mais il n'est pas question de revenir sur une décision qu'il estime nécessaire. « Je sais, Benjamin, tu viens de fêter tes 51 ans. Ce n'est donc pas de gaieté de cœur que je te demande de rejoindre les prêtres les plus âgés du diocèse, dont la moyenne d'âge est de 88 piges. Je sais aussi que tu t'es battu comme un lion pour ne pas sombrer dans le désespoir quand on t'a annoncé que tu ne récupérerais pas tes jambes. Je t'admire. Mais tu sais, à la maison Saint-Joseph, il y a tout le matériel médical nécessaire à tes soins et le personnel qui va avec. » L'évêque marque une pause et reprend sur un tempo plus lent, la voix voilée par l'émotion. « Pour être franc avec toi, je te dirai que mon problème principal est que je ne sais pas encore où je peux te mettre. Je ne crois pas que tu puisses redevenir curé de paroisse. Il va falloir inventer quelque chose de nouveau, être créatif, et on a besoin de temps pour ça, tu ne crois pas ? » Benjamin se recroqueville, triste comme une carpe japonaise, lui qui, 2 minutes plus tôt, fulminait comme un dragon chinois. Tout ce que vient de lui dire son évêque est vrai. Il finira ses jours dans un fauteuil roulant. C'est vrai. La prise de conscience progressive de cette réalité l'a plongé dans un véritable abattement. Elle implique une révolution pour son avenir. Benjamin fait le deuil de l'usage de ses jambes, du plaisir de danser, bouger, sauter, courir, flâner, mais aussi de la merveilleuse liberté d'aller et venir. Il découvre jour après jour une dépendance humiliante, notamment pour des besoins très naturels. Pour lui, l'horizon est ouvert comme un mois de brouillard en Écosse. Benjamin lutte contre la tristesse, non seulement en pensant à son passé perdu, mais aussi à son avenir fichu. Même si, dans son cabanon, il s'était déjà persuadé qu'il n'était pas fait pour être curé, c'est-à-dire pas vraiment fait pour commander un navire, et que sa fuite était une façon de protester qu'il était d'abord un prêtre, un thérapeute des âmes. Quand il a quitté l'hôpital, Ostrebert Radigua lui a d'ailleurs glissé dans le creux de l'oreille « Monsieur l'abbé, nous sommes faits du même bois. Vous êtes comme moi, vous voulez soigner les gens. Hélas, de plus en plus on nous demande à nous les gradés de faire de l'administratif, de remplir des cases sur l'ordinateur, d'établir des photocalls. Pff, quel ennui! Heureusement que je suis en fin de carrière. Et après, dès le premier jour de ma retraite, en dépit de mes manières de grande dame, je vous jure que j'irai m'occuper des clochards dans la rue ou torcher les petits vieux à l'hospice. » Profondément ému par le mutisme de son prêtre, Jean-Philippe ajoute « Je t'assure, je ne te laisserai pas tomber. Quand tu te seras retapé, je te promets que je te trouverai quelque chose de bien. Je ne t'oublierai pas. » Mais en se quittant, tous deux continuent à ruminer la même question. Est-il vraiment possible d'être prêtre quand on n'a plus de jambes?
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3: Chapitre 25. La force dans la faiblesse. Et 10 de der. Benjamin n'en peut plus. C'est au moins la 10e belote de la journée. Il est vrai qu'il vaut mieux taper le carton que rester affalé devant la télé, mais tout de même. Dans les EHPAD, où il allait rendre visite aux personnes âgées, du temps où il était curé, il y avait des tas d'activités intéressantes. Le jeu de mémoire le lundi, la peinture le mardi, la gym le mercredi, l'atelier d'écriture le jeudi, la chorale le vendredi. Mais ici, à la maison Saint-Joseph, la seule animation est la messe tous les jours à 10h30. Désormais, il la concélèbre assis auprès de ses compagnons et ça lui fait terriblement bizarre. Du haut de ses 75 ans, sœur Marie-Eulalie veille, main d'acier dans un gant de téflon sur le destin de la maison Saint-Joseph et de ses 48 pensionnaires. Dans sa longue carrière d'infirmière, cette religieuse de l'ordre des Oblates de la Sainte-Épine a dirigé une kyrielle de dispensaires dans le monde entier. Tous les résidents la vénèrent et avec une sainte déférence, les prêtres l'appellent entre eux leur maîtresse-femme. Quand l'un de ses pensionnaires rechigne, pudeur sacerdotale oblige, à exposer son arrière-train pour une inéluctable piqûre, elle s'exclame, telle Sarah Bernard dans l'Aiglon, « Mon père, rassurez-vous, j'ai vu les fesses du monde entier. Les vôtres ressemblent sûrement à celles de notre Seigneur, sauf qu'il les avait plus rebondies que vous, rapport à sa jeunesse. » Pour autant, personne n'oserait imaginer que la pieuse sœur Marie-Eulalie se soit vue révéler cet aspect de l'incarnation du Christ dans une vision mystique. Le doyen des résidents, le père Hubert Bivor, a 111 ans. Il a été ordonné en 1936, quelques semaines après l'arrivée au pouvoir du Front populaire. Dire sa première messe sous Léon Blum, ça pose son homme tout de même. Il a été résistant pendant la guerre, puis déporté dans un camp de la mort. Il a encore tout son haut, mais plus son bas. Peu après ses 100 ans, il a fallu l'amputer de ses deux jambes, rongées par la gangrène. Au moins, je ne risque plus d'aller courir les filles. Benjamin déjeune chaque jour avec un vieux prêtre qu'il a connu autrefois quand il était très jeune. Le père Guy Ton, alias Petit Poussé. Cet homme a perdu l'usage de son pouce droit, enfant, lors d'un accident de vélo. « Je suis circoncis du pouce, mais ce n'est pas ça qui m'a empêché de donner l'absolution des milliers de fois. Peut-être Dieu voulait-il simplement m'éviter de passer mon temps à tapoter sur des claviers. » Et puis, il y a le père Sulpice Bougon. Il est devenu aveugle il y a une vingtaine d'années à l'âge de 68 ans. C'est un homme très doux et toujours joyeux. Un jour pluvieux où Benjamin n'avait pas du tout le moral, il a demandé à voix basse au père Sulpice le secret de sa bonne humeur. « Oh, Benjamin, tu sais, ça n'a pas été facile de se remettre à sourire. J'ai perdu la vue suite à une erreur chirurgicale. J'ai été en dépression pendant près de 3 ans. Je n'acceptais pas. Et puis, j'ai reçu une immense grâce du Seigneur. J'ai retrouvé ma joie le jour où j'ai réalisé que je dépendais de tout le monde. Cela paraît aberrant de dire ça, mais la dépendance radicale permet de s'abandonner vraiment à l'amour de Dieu. Cela implique cependant d'endormir sa volonté de puissance. » Le père Sulpice a poursuivi malicieux. « Et puis, vois-tu, être aveugle m'a obligé à développer mon ouïe, qui est désormais très fine. Cela me permet de sentir dans la voix des gens que je rencontre leur état émotionnel. Par exemple, Benjamin, je sens quand tu es tendu, inquiet ou plus souriant. Parfois, je sens l'état des gens avant même qu'ils ne parlent, simplement à la façon de prendre leur souffle quand ils s'apprêtent à parler. Ce matin, j'ai senti ta tristesse avant même que tu ne me l'exprimes verbalement. » Chapitre 26. Un foyer de la miséricorde. Jean-Philippe Vignon n'en revient toujours pas de cette journée abracadabrante, unique en son genre dans ses annales épiscopales. À 11h du matin, il est venu présider en tant qu'évêque les obsèques de sœur Marie-Eulalie à la chapelle de la maison Saint-Joseph. Celle-ci est partie d'un seul coup, comme ça, une attaque cérébrale, ont dit les médecins. Tous les vieux prêtres étaient encore sous le choc pendant la messe. C'est qu'ils l'aimaient bien, franchement, leur maîtresse-femme. Et puis, qui va piloter leur quotidien désormais? Cette dernière question tournoie depuis des jours dans la tête de Monseigneur Vignon, telle une mouche piégée sous un verre. L'évêque ne voit pas trop à qui il pourrait confier cette mission guère folichonne d'accompagner vers leur dernière demeure ces braves curés dont les facultés motrices et intellectuelles s'éteignent comme des cierges devant la statue de Saint-Antoine de Padoue dans sa cathédrale. Lentement, mais sûrement. Après la messe, alors que la famille de sœur Marie-Eulalie lève le verre de l'amitié avec les quelques résidents qui ne sont pas déjà remontés dans leur chambre pour cuver leur affliction, Benjamin retient son évêque avant qu'il ne reparte vers d'autres devoirs inhérents à la jambe mitrée. Jean-Philippe, pardonne-moi de te retenir. Il y a 4 mois, quand tu m'as demandé de venir habiter ici, j'étais terrifiée. Mais au fil des jours, j'ai appris à mieux accepter mon handicap en côtoyant ses compagnons prêtres. J'ai pu découvrir des trésors de présence et de sainteté derrière ces corps apparemment défaits, usés, difformes. Petit à petit, ils m'ont permis d'accepter ce que je considérais comme inacceptable, ma perte d'autonomie, l'humiliation d'être handicapée. Lorsque sœur Marie-Eulalie est partie au ciel, j'ai eu un déclic. J'aimais beaucoup cette femme admirable. J'ai beaucoup discuté avec elle durant tous ces mois où j'ai appris et même réappris à vivre ici. Il me semble que j'ai reçu une sorte d'appel, que je me dois de te soumettre en tant qu'évêque. Je te demande l'honneur et la faveur de lui succéder à la tête de la maison Saint-Joseph. » Jean-Philippe Vignon a sursauté, comme s'il avait pris un coup de jus. Benjamin poursuit, galvanisé. « La plupart de mes frères prêtres vivant ici ont l'impression qu'ils ne servent plus à rien. le ministère leur manque et l'Église fait comme s'ils n'avaient plus d'oreilles pour écouter, plus de main droite pour absoudre. Or, je pense que les prêtres âgés d'ici peuvent encore rendre de grands services à l'Église, notamment à travers la confession. Tu te souviens des centaines de personnes qui ont débarqué pour me parler quand j'étais dans mon cabanon, à travers un trou dans un mur, et à genoux en plus. Tu me diras que le battage médiatique autour de ma disparition y était pour beaucoup, c'est sûr. Mais je crois que les gens sont de plus en plus en quête de cet amour du Christ dont nous sommes les médiateurs. La maison Saint-Joseph est au centre de la ville et pas plus loin de la gare. Il y a du monde qui passe. Je crois que cette maison de retraite peut devenir un foyer débordant de la miséricorde du Seigneur pour l'humanité. Et toi, mon évêque, tu peux m'aider à réaliser cette vision.
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3: Chapitre 27. Épilogue, quelques mois plus tard. Allô ? C'est Jennifer Duploux. Pardonnez-moi de vous déranger. En voyant s'afficher un numéro inconnu, Benjamin ne s'attendait pas à tomber sur la charmante personne qui lui avait si bien tiré les vers du nez lors de sa réclusion. Il a appris cependant que cette interview a spectaculairement accéléré la carrière de la journaliste qui a intégré la rédaction d'un grand quotidien parisien. Je vous appelle car je fais une enquête sur les mutations de l'Église catholique en France. J'ai lu votre livre avec beaucoup d'intérêt. Seriez-vous prêt à m'éclairer encore davantage ? Benjamin vient en effet de publier un petit opus où il fait le point sur son expérience 2 ans après son coup d'éclat. Il confie ce qu'il a vécu entre ses murs, la conversion face à son orgueil et à sa jalousie, à sa peur maladive de ne pas être reconnu par l'institution. Il y raconte également comment il est sorti de sa profonde dépression au contact notamment d'autres prêtres diminués, affaiblis, dont l'amitié l'a aidé à accepter son propre handicap. Il explique que son aura médiatique lui a permis d'attirer des dizaines de personnes en quête de guérison intérieure vers ses vétérans du sacerdoce. Ce que Benjamin ne dit pas dans son bouquin, c'est qu'il a pu faire venir à Saint-Joseph son père spirituel, le père Maurice. Contrairement à lui, ce dernier, en dépit de son infarctus, n'a pas besoin de chaise roulante pour se déplacer. « D'accord, mademoiselle Duploux, je vous écoute », accepte Benjamin. La journaliste dégaine immédiatement sa liste de questions. « Quel bilan faites-vous de votre année comme directeur du foyer Saint-Joseph ? » ?»« Mes compagnons, tout comme moi, sont handicapés de diverses manières, mais ils peuvent encore être au service de ceux qui ont besoin d'une écoute en toute confidentialité et qui portent des blessures qu'on n'imagine même pas. Ils leur donnent le pardon de Dieu, la consolation du cœur. En retour, ceux qui viennent se confesser ou seulement se confier rappellent à ces hommes qu'ils sont utiles, qu'ils ont une valeur pour l'humanité. D'un point de vue théologique, cela va encore plus loin. Par ce pardon qu'ils donnent au nom de Jésus, les prêtres qui vivent ici ne peuvent jamais oublier qu'ils sont prêtres jusqu'à leur dernier souffle. Leur épaisseur théologique ou métaphysique existentielle est confirmée. Ah ! Leur épaisseur théologique ou métaphysique existentielle, c'est léger comme une pioche votre affaire. Franchement, ça vous ennuierait de parler en français courant juste pour mes lecteurs. Bon, je vais faire un petit effort. Par cette formule, j'entends l'identité fondamentale d'une personne aux yeux de Dieu, son poids du point de vue de l'autre monde et de l'éternité. Mais encore, je ne vois pas le lien avec vos vieux compagnons prêtres, ni avec vous. Il y a 2 ans, je me suis emmurée car j'avais besoin d'être à nouveau enracinée dans ce que j'étais vraiment, comme je voulais d'ailleurs expliquer à l'époque. J'avais l'impression d'être devenue un fonctionnaire. Je voulais être refondée comme prêtre par les catholiques de ma paroisse, mais aussi par le tout-venant. C'est ce qui s'est passé derrière ce mur lorsque les gens sont venus me voir. Je me suis réapproprié mon identité de fond, pour employer le mot savant. D'ailleurs, ça continue ici. Je suis devenue handicapée, mais je sais, notamment, quand je donne le pardon de Dieu, que je continue d'avoir une valeur indépendamment de ma non-performance physique, à cause de ma nature profonde. Cela vaut aussi pour mes vieux compagnons de ce foyer. Ils pourraient avoir l'impression d'être devenus inutiles, mais ils réalisent qu'ils ont une valeur inestimable en assumant tout simplement d'être prêtres.

identité aux yeux de Dieu et des autres du point de vue théologique. Cela passe par une prise de conscience de ce qu'ils sont par leur baptême. Voilà la vraie révolution dont l'Église a besoin, la réforme fondamentale. Et c'est valable pour tous les chrétiens, catholiques, protestants et orthodoxes. Cette affaire va beaucoup plus loin que des bouleversements de structures inévitables dont tout le monde parle ici et là. Que certains prêtres aient délocalisé leur presbytère dans un camping-car, qu'ils sautent en parachute pour lever des fonds ou que sais-je encore, c'est très bien, certes. Ces initiatives sont bonnes, mais l'essentiel est que les baptisés redécouvrent le pouvoir énorme que le Christ leur donne par le baptême. Ah bon ? Un pouvoir énorme ? Oui, on parle du pouvoir que le prêtre reçoit quand il est ordonné, celui de pardonner les péchés et de changer le pain en corps du Christ et le vin en son sang. Mais on oublie plus souvent de parler du pouvoir que l'on reçoit dans le baptême. Le baptisé sous-estime ou méconnaît l'autorité que lui donne le Christ pour guérir, proclamer le royaume de Dieu, chasser les esprits mauvais, ressusciter les morts. Chasser les démons et ressusciter les morts ? Vous êtes sérieux ? Oui, tout à fait. Mais entendons-nous bien. Il ne s'agit pas pour les baptisés de jouer les exorcistes ou les guérisseurs tout-puissants, ni de se prendre pour Jésus, mais de laisser le Christ agir à travers eux, et en particulier à travers leurs faiblesses. Cela implique à la fois une grande humilité et une réelle audace, celle de la confiance en celui qui peut tout faire en nous, même si nous ne le voyons pas toujours, même si nous ne nous en sentons pas capables. Le problème des chrétiens, c'est qu'ils ne croient pas assez qu'ils sont. Ils ont en eux cette autorité du Père qui leur vient du Fils par l'Esprit Saint. Souvent même, ils n'y croient pas du tout. Si c'était le cas, ils feraient plus de miracles qu'ils ne le pensent. La journaliste a un peu le tournis en terminant son appel. L'abbé Bucquoy a non seulement des idées bien campées, mais une force apparemment insubmersible. De son côté, Benjamin a tout juste raccroché que le téléphone sonne à nouveau. Grrr ! Encore un de ces gars qui veulent caser des panneaux photovoltaïques ou une cuisine ultramoderne dans la maison. Laissons bosser le répondeur, râle-t-il. Mais subitement, il se ravisait. Un fort accent italien se fait entendre à l'autre bout du fil. Bonjour! « Je suis Monseigneur Albertini. » Benjamin répond du tac au tac. « Et moi, je suis la reine d'Angleterre. Merci Jean-Philippe, tu es très fort. Tes talents d'imitateur n'ont pas de limite. Quel bon vent t'amène !» Silence au bout du fil. Puis la voix reprend d'un ton un peu sec. « Non, ce n'est pas un canular. C'est bien le nonce apostolique qui vous appelle. Et pour une affaire très sérieuse. Oh, enfer et damnation !» C'est vraiment lui ? Benjamin aurait dû reconnaître sa voix, car il l'a rencontré par hasard il y a 6 mois lors du pèlerinage à la maison Saint-Joseph à Lourdes. Monseigneur Albertini se racle la gorge et reprend d'un ton solennel. Le Saint-Père a décidé de vous nommer évêque de N. Il pense que vous êtes l'homme de la situation pour ce diocèse rural, très affaibli démographiquement et économiquement, qui a de gros soucis financiers, très peu de prêtres en activité et des laïcs assez âgés en perte d'énergie. Et aussi, pour être très franc, il y a une vieille affaire d'abus sexuels à gérer. En fait, je vous avoue que votre livre a beaucoup ému le pape. Il a déclaré à votre sujet « Cet homme a... une vision, donnons-lui les moyens de l'appliquer. Il fera un excellent évêque de N. Surtout s'il arrive à rendre leur élan aux prêtres de plus de 80 ans, qui sont extrêmement nombreux là-bas. La sueur

0: perle sur le front de Benjamin. Son sang pulse à toute vitesse dans son thorax. Sa bile chahute dans ses viscères. À peine parvient-il à bredouiller deux ou trois borborygmes inintelligibles. « Je vous laisse 48 heures pour me répondre, » poursuit le nonce. « Si vous vous sentez incapable, c'est plutôt bon signe. » Tous les prophètes ont pris peur devant l'appel de Dieu. L'un a dit qu'il était trop inexpérimenté, l'autre a invoqué son bégaiement. Vous avez tous une bonne excuse. Vous, par exemple, je suis certain que vous allez me dire que vous n'avez plus de jambes. Il est vrai que ce n'est pas courant, mais ce n'est pas un argument suffisant pour refuser. Dans votre livre, vous démontrez longuement comment l'audace évangélisatrice de l'Église peut coexister avec sa vulnérabilité et ses blessures. C'est très convaincant. On n'a pas besoin d'évêques qui soient des surhommes physiquement, mais d'évêques qui aient la foi et ce que j'appelle une vision, sans oublier un courage et une humilité à toute épreuve, ce qui est votre cas, paraît-il. Soyez en paix. L'Église vous fait confiance alors qu'elle connaît vos défauts et vos failles. De toute façon, vous n'êtes plus susceptible de fuir devant les responsabilités puisque vous avez déjà fui quand vous étiez curé et que cela vous a servi de leçon, si j'ai bien compris. Donc, soyez confiant, tout ira comme sur des roulettes. Je vous rappelle après-demain. D'ici là, motus et bouche cousue, sauf à votre confesseur, bien sûr. Le nonce a raccroché. Sonné par l'upercute papal, Benjamin ne lui a même pas dit au revoir. Ce sont pourtant des choses qui se font, particulièrement avec Monseigneur Albertini. Évêque ? Existe-t-il un job plus difficile ? Benjamin a l'impression de se retrouver seul dans un téléphérique en panne suspendu au-dessus d'un glacier alpin. Du temps où il se sentait si fort, il regrettait de ne pas être suffisamment reconnu par l'institution. Maintenant qu'il lui manque certaines facultés physiques, l'Église lui demande d'être de ceux qui tiennent le gouvernail, d'être de ceux qui doivent trancher les conflits les plus cornéliens, qui risquent les plus injustes procès, qui expérimentent les solitudes les plus âpres, mais de ceux pour qui les grâces promises par le Christ à ses apôtres ne peuvent manquer. Enfin, si l'on a la foi. Le plus vertigineux, c'est qu'on lui demande de mettre en œuvre sa vision. Il faut bien reconnaître qu'il a écrit des pages regorgeant d'idées fortes, notamment sur la mission évangélisatrice dans laquelle la puissance de Dieu se déploie à travers la faiblesse des baptisés. Mais c'était pour les autres, pour que les évêques, par exemple, testent ses idées sur le terrain, qu'ils mettent l'anneau épiscopal dans le cambouis. En quelques tours de roue, Benjamin se trouve dans la chambre du père Maurice et lui déballe tout. Son père spirituel explose de rire. « Ah, tu ne trouves pas que le bon Dieu a le sens de l'humour, Benjamin ? Il se plaît à prendre les prophètes au mot, à mettre les visionnaires au pied du mur, à déloger les saints de leur niche. Être évêque, quelle merveilleuse galère! J'espère que tu m'emporteras dans tes bagages. » Nous terminons donc aujourd'hui le livre « Monsieur le curé fait sa crise » écrit par Jean Mercier. Il était rédacteur en chef adjoint de l'hebdomadaire La Vie. Nous avons vu que de par son travail, il était bien au courant des problèmes qui donnent à réfléchir aux églises catholiques aujourd'hui. Il en a tiré une fable passionnante, drôle et qui fait du bien. À bientôt, chers auditeurs, pour partager avec nous un nouveau livre dans l'émission « Je lis pour vous » sur Radio Alliance Plus. Retrouvez-nous sur notre site www.radioallianceplus.fr.
1: Merci à Hélène Vignon pour cette émission. 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
1: Bonjour, bonjour à tous. Nous nous retrouvons pour la seconde émission avec Françoise Jeannot. Bonjour Françoise.
2: Bonjour.
1: Un titre très court, comme nous l'avons dit au début de la première émission, pourquoi Socrate ? Et vous avez bien avancé dans la démonstration, mais on va repartir sur l'oracle de Delphes, sur Apollon, qui certifie que Socrate est le plus sage de tous les Grecs.
2: Oui, alors nous assistons, je dirais, en acte, grâce au dialogue de Platon, au procès intenté par l'Athènes démocratique à Socrate. Socrate, à l'époque, est tout de même assez âgé, il a autour de 70 ans. Hein. Donc, deux chefs d'accusation nouveaux, qui lui valent d'ailleurs un procès en bonne et due forme, sont prononcés contre lui. On l'accuse, un, de corrompre la jeunesse, et deuxièmement, on l'accuse d'introduire de nouveaux dieux dans la cité et de ne pas reconnaître les dieux officiels de la cité d'Athènes. D'ailleurs, le mot d'Athéna n'est jamais prononcé. Hein.
1: Donc, il est accusé d'impiété, en fait.
2: Alors voilà, il est accusé de construire un savoir tout à fait fallacieux, parce qu'on lui reproche d'être un savant, mais un savant qui pervertit la jeunesse, et on lui reproche impiété. Son impiété, on lui reproche d'être athée. Le mot athéisme, d'ailleurs, figure. Hein. Donc, contre ces deux accusations, Socrate se défend. Bon, en grec, le discours de défense d'un accusé s'appelle apologie. Hein, ça a changé un tout petit peu de sens. Voilà, d'où le titre de Platon, l'apologie de Socrate.
1: Non, mais c'est important de le signaler, parce que c'est vrai que nous, on a un sens différent d'apologie dans le langage courant.
2: Oui, bien sûr. Mais cette apologie est bien une apologie, je dirais, secrète, une apologie sous-jacente.
1: Ah oui. Alors, c'est impiété.
2: Eh bien, non, nous commençons d'abord par, juste, pas si ça a tout de même à voir, par l'oracle de Delphes. Donc, la question que posent les Athéniens, avant même que le procès comme tel n'ait lieu, c'est sous-jacent au procès, et la question suivante, mais de quoi t'occupes-tu? Quel est ton savoir ? De quoi parles-tu ? Hein ? Et j'avais déjà cité ces paroles. Socrate répond en disant « Si je peux avancer un certain savoir, il concernerait la sagesse humaine. » La sagesse humaine dont nous allons voir que Socrate la diminue ou la discrédite carrément par rapport au divin. Hein ? La sagesse humaine, Socrate l'affirme, et il n'y a rien de plus grec que cela, Socrate affirme que la sagesse humaine n'a pas, je dirais, le caractère transcendant et inatteignable de la sagesse des dieux.
1: Donc c'est très contradictoire, en fait. On lui reproche l'impiété et en même temps, il reconnaît tout de même la sagesse des dieux.
2: Oui, alors nous allons le voir, parce que précisément, là où les Athéniens ne comprennent pas, en tout cas ce qu'il accuse, c'est qu'il s'agit pour Socrate de faire figurer une divinité parmi d'autres, qui est celle d'Apollon. Apollon, auteur des énigmes, hein, Apollon qui est tout à fait obscur, dont il faut décrypter les très étranges sentences qui sont prononcées en plus par une jeune fille, la Pythie. Qu'en est-il de cette relation privilégiée de Socrate à Apollon ? Alors, revenons un tout petit peu en arrière. Lorsqu'on accuse donc Socrate de ne pas avoir de véritable savoir, ou en tout cas d'avoir un savoir dont on n'apprécie pas, dont on n'arrive pas à situer non seulement la valeur, mais même la consistance, Socrate rappelle ceci. Alors, c'est le premier grand moment, il y a deux grands moments, rappelle ceci, c'est que un de ses amis, Chéréphon, a consulté par bravade, on le voit comme ça, par bravade l'oracle de Delphes pour lui faire confirmer que Socrate, est-ce que Socrate est le plus sage de tous les Grecs. Alors, encore une fois, Sophia, je l'avais évoqué, Sophia, à l'époque, ça désigne tous ceux qui interrogent, je dirais, le ciel et la terre, qui interrogent le cosmos et qui s'interrogent sur les principes fondamentaux de la nature, de la physis. Bon, alors, bien entendu, Socrate n'est pas du tout de ce registre-là. Donc, quand on reprend cette citation, enfin, plutôt, quand Socrate essaie d'interpréter cette citation, à l'honneur presque, tout à fait énigmatique, quand il essaie de l'interpréter, voilà ce qu'il dit. Peut-être vais-je vous reprendre un petit peu ce que disait. Hein. Donc, Chéréphon, un jour qu'il s'était rendu à Delphes, osa consulter l'oracle pour lui demander, et n'allez pas, je le répète, m'interrompre par vos cris, citoyens, si en fait il pouvait exister quelqu'un de plus savant que moi. Or, la Pythie répondit qu'il n'y avait personne de plus savant. Alors, savant, Sophos. Hein. Et sur ce point, c'est son frère qui portera témoignage devant vous, puisque Chéréphon est mort. Considérez à présent pourquoi je vous parle de cela. C'est que je me propose de vous apprendre quelle est l'origine de la calomnie dont je fais l'objet. Puisque si Socrate est calomnié, j'évoquais le ressentiment, et Platon parle de jalousie. Hein. C'est dans la mesure justement où avoir été érigé en plus sage de toute la Grèce, ça fait scandale. Que peut bien vouloir dire la réponse du dieu et quel est son sens caché? Ça, c'est la question que Socrate se pose. Mmh. Hein. Donc Socrate, eh bien, il fait comme on doit bien. Quand on doit faire, quand on est en face des décrets du Dieu, eh bien, interpréter. Il faut interpréter l'énigme. Parce que pour Socrate, qu'il soit lui le plus sage de tous les Grecs, c'est totalement énigmatique. Mm. Et à ce moment-là, il va consulter ceux qui se prennent pour sages. Hein? Donc j'en avais parlé hier. Ouais. Les hommes politiques, les poètes et les artisans, et il montre comment, selon différentes modalités, ni les uns ni les autres ne sont sages au sens d'une sorte de sagesse transcendante, mais dont il est lui-même privé.
1: Voilà. Mais la question que je me pose, c'est que ces accusateurs, pourquoi ont-ils cette force justement d'accusation? Pourquoi on leur donne la parole? Pourquoi il y a ce procès?
2: C'est Platon qui met cela en scène, et Platon est un adversaire de la démocratie. Mmh. Or, si vous voulez, la démocratie, c'est le règne de la populace, qui est prête aux passions et aux pires des passions. Donc la populace peut très bien se solidariser avec les accusateurs qui sont nommés. Il y en a trois, hein, dont Mélétos, le principal. La démocratie athénienne peut très bien, le peuple, la populace peut très bien, on dirait aujourd'hui, céder aux propos vengeurs de ces hommes politiques qui sont eux-mêmes très, très pervertis, finalement. Hein. Voilà. C'est la démagogie.
1: Le populisme, peut-être aussi.
2: Oui, ce sont des populistes. Je cherchais le mot.
1: Oui,
2: très bien.
1: Des populistes.
2: Voilà.
1: Oui.
2: La démocratie, pour Platon, c'est le règne de la populace et c'est le règne souverain des populistes. Bon, et on sent bien chez Platon, pardon, pas chez Socrate, mais chez Platon, on sent bien qu'il fait virer les accusations à l'encontre du peuple comme des accusations contre la démocratie. C'est un aristocrate et la République de Platon. Enfin, la République, le grand livre de Platon, est là pour le prouver.
1: Ça va alors, jusqu'à la mort, hein, faut dire.
2: Oui, alors, on va le voir, oui. Donc, ceci. Ceux qui assistent aux discussions s'imaginent en effet que je suis moi-même savant dans les matières où je mets mon interlocuteur à l'épreuve. Hein? Parce que l'interrogation de Socrate consiste à harceler. On le comparera plutôt à un temps, vous savez, les temps qui viennent vous piquer les moments d'été. Socrate déconstruit, on le dirait en termes modernes, toutes les prétentions au savoir de ceux qui ont l'excellence, enfin, à Athènes, et il les harcèle. L'image, donc, c'est l'image d'un temps qui va piquer avec violence, d'où les réactions très négatives. Je lis un peu plus tard. Parmi vous, humains, celui-là est le plus savant qui, comme l'a fait Socrate, a reconnu que réellement, il ne vaut rien en face du savoir. Alors ça, c'est ce que Socrate traduit du mot, enfin de la sentence d'Apollon. Alors c'est Apollon qui parlerait, parmi vous humains, celui-là est le plus savant, dans la mesure où il déclare qu'il ne vaut rien en face du savoir. Or, allant de ci de là, je poursuis ma recherche, et pour comprendre ce qu'a voulu dire le dieu, je cherche à découvrir si parmi les gens d'Athènes et parmi les étrangers, il s'en trouve un qui soit plus savant, et chaque fois qu'il me paraît que ce n'est pas le cas, je prête main forte au dieu en montrant que cet homme n'est pas savant. En l'absence de loisirs qui en résultent, il ne me reste plus de temps pour m'occuper sérieusement des affaires de la cité et des miennes. Donc, la tâche, et c'est ça que veut dire philosophie, la tâche de Socrate en tant que philosophos, et le mot apparaît maintenant, en tant qu'il mène une vie philosophique, le mot intervient, vie philosophique, la tâche de Socrate, c'est de correspondre à la vocation que lui définit le dieu Apollon, qui est d'instruire négativement ses concitoyens, et même les étrangers, hein. Et à ce moment-là, il n'a plus le temps, puisque telle était la première question, de quoi t'occupes-toi ? De quoi t'occupes-tu, pardon ? La première question. Et il dit, je ne peux pas à ce moment-là, puisque mon propos, c'est de marquer la valeur de la sagesse humaine par différence avec celle des dieux. Mon propos est bien celui-là et je n'ai pas le temps. Hein. Je cite, « Il ne me reste pas de temps pour m'occuper sérieusement des affaires de la cité et des miennes. » Donc, il s'agit bien du retrait du politique. Donc, la pensée de Socrate, qui s'édifie à travers ses interrogations en négatif, c'est bien une pensée qui vise à un autre idéal que l'idéal de la cité. C'est un idéal, au contraire, un idéal de réflexion, d'interrogation portée sur le savoir des hommes. Quelle peut être la sagesse des hommes dans la mesure justement où elle est dépassée infiniment par la sagesse des dieux ? Voilà la réponse.
1: Oui, mais en même temps, on l'accuse d'impiété, c'est ça qui est assez...
2: Alors, la question de l'impiété, on va y venir.
1: Alors, je vous propose que, comme dans la première émission, on écoute, mais là, en instrumental, Eric Satie, qui a illustrer la mort de Socrate.

0: Alors, sur Radio Alliance Plus, Françoise, vous allez conclure, enfin longuement, la seconde émission « Pourquoi Socrate ?» Et on voit ses accusations, on voit ses accusateurs et on sait le dénouement.
1: Oui, je rappelle la double accusation portée contre Socrate, donc « Corrompre la jeunesse ». Alors, je mets entre parenthèses la longue discussion avec son adversaire Mélotos sur ce que signifie corrompre la jeunesse. Il n'en est évidemment pas question, puisque au contraire, Socrate est un éducateur. Mais un éducateur, encore une fois, en négatif. Pas de positivité chez Socrate. C'est d'ailleurs ce qui explique qu'on le qualifie toujours de personnage atopos, étrange. Il est étrange à la cité. Il est étrange à la culture dominante. Alors, la deuxième accusation, c'est l'accusation d'athéisme. Alors, quelle est l'accusation ? Eh bien, l'accusation qui est portée contre Socrate, c'est d'ignorer les dieux de la cité, mais les dieux de la cité, de ne pas les reconnaître, mais les dieux de la cité, précisément, ce sont les dieux qui coalisent, enfin, le politique, la vie politique d'Athènes comme telle.
0: Donc, oui, Athéna n'est jamais citée.
1: Alors, Athéna
0: vous avez
1: n'est jamais citée. Par contre, celui qui est cité constamment, et on va y revenir, c'est Apollon. Ah oui. C'est-à-dire le dieu de la sagesse, hein, par excellence, mais le dieu, justement, de l'énigme. Hein. Donc, Apollon, c'est le dieu qui, à travers donc, les mots de la Pythie, c'est le dieu qui interroge et qui sollicite une interprétation. Il fait appel à l'humain, il fait appel aux hommes qui peuvent d'ailleurs se tromper dans leur interprétation. Alors simplement, Socrate dit toujours que ce que je dis, c'est la vérité. Le mot de vérité est scandé continuellement dans le propos de Socrate. Je dis la vérité.
0: C'est cela qui ne plaît pas à ses accusateurs.
1: Oui, mais c'est une vérité, comment dire, extraordinairement dérangeante, subversive. Voilà.
0: Il est subversif.
1: Il est éminemment subversif. Et ce qu'on lui reproche fondamentalement, c'est d'être subversif. Alors maintenant, la question est la suivante. C'est que nous savons que Socrate, et il le dit à un moment, Socrate reçoit son inspiration d'une voix divine, ce qu'on appelle depuis le démon de Socrate, un daimon. Alors voici ce que dit Socrate. Hein. Je vais lire un peu longuement peut-être. Une chose toutefois pourra sembler étrange. Alors que bien sûr, je prodigue à tout vent mes conseils en privé et que je me mêle des affaires de tout le monde, je n'ai pas l'audace de m'occuper des affaires publiques, de monter à la tribune de l'Assemblée du peuple dont vous êtes les membres pour donner des conseils à la cité. Cela tient à ce que, comme vous me l'avez maintes fois et en maints endroits entendu dire, se manifeste en moi quelque chose de divin. De démonique. Alors le mot
0: démonique,
1: daimon, désigne le sens en suspens, tout de même des intermédiaires entre les hommes et les dieux. Les daimones, les démons, là, en tout cas celui de Socrate, se manifeste comme une voix. Alors, traditionnellement, les daimones, les démons, n'ont pas de nom propre. Hein. Ce sont des voix d'origine divine. Et on dit, à la fin, là, Socrate assure que ce sont les enfants des dieux. Alors, il ne peut pas être athée, puisque justement, il est à l'écoute de la voix divine.
0: Donc, son accusation est totalement infondée.
1: Et l'accusation tombe, bien sûr. Hein. Alors, il y a évidemment quelque chose d'assez drôle dans cette affaire. Alors, je continue. Hein. Cela tient, je répète, à ce que, comme vous me l'avez maintes fois et en maintes endroits entendu dire, se manifeste en moi quelque chose de divin, de démonique, dont précisément fait état Mélénos dans l'action qu'il a intentée en se comportant comme un auteur de comédie. Parce que comme Aristophane, Mélénos, qui n'a rien compris, mais vraiment rien compris, caricature le personnage de Socrate. Voilà. Les débuts en remontent à mon enfance. C'est une voix qui, lorsqu'elle se fait entendre, me détourne toujours de ce que je vais faire, mais qui jamais ne me pousse à l'action. Alors, c'est très étrange.
0: Ben oui.
1: C'est très étrange. C'est une voix qui vient du plus profond du divin, qui touche l'âme de Socrate. Et Socrate parlait bien d'une sagesse humaine, mais qui est là sous l'influence et la conduite d'une voix démonique. Mais cette voix démonique, elle...
0: Elle ne le pousse jamais à l'action.
1: Elle ne le pousse pas à l'action et elle est prohibitrice. En tout cas, c'est une voix qui retient. Qui retient le sujet, j'emploie un mot moderne, c'est une voix qui retiendrait le sujet lorsqu'il se prête à l'action au nom d'une pensée. Donc, c'est vraiment quelque chose de très, là encore, de très très étrange. Oui. Alors, très étrange la voix divine, et très étrange une voix divine qui ne prescrit pas.
0: La voix divine, normalement, la voix divine donne des ordres.
1: Oui, elle prescrit. Alors là, elle est anti-prescriptive. Oui. D'où, encore une fois, l'anomalie que présente Socrate par rapport à la relation des hommes au logos, à la parole divine. Alors, je continue. Voilà ce qui s'oppose à ce que je me mêle des affaires de la cité. Voilà. Donc, la raison pour laquelle Socrate assume et vit ce retrait du politique pour s'interroger sur ce qui peut-être la sagesse divine, encore une fois, en face ou soumise à la transcendance d'une sagesse... Socrate s'interroge sur la sagesse humaine pour montrer à quel point elle n'accède pas à la transcendance d'une sagesse pure et simple, qui serait la sagesse des dieux.
0: Oui, ça ne plaît pas à ses accusateurs.
1: Oui,
0: c'est-à-dire que nous avons
1: nous avons avec Socrate, je dirais, un retrait de la cité, au sens large, et un repli sur, on dira une subjectivité en termes modernes. Je pense que ce n'est pas tout à fait juste. Mais il y a un repli sur une intériorité, mais une intériorité qui est ouverte au divin. Entre parenthèses, Saint Augustin lira bien ça dans la tradition grecque. Une intériorité qui n'a de sens qu'à être portée, portée par la parole divine, par la présence de la parole divine. Mais là, elle est interductrice. Et il ne s'agit pas de foi. Nous ne sommes pas dans le registre d'une religion de la foi. C'est tout à fait autre chose. C'est pour ça que le terme de subjectivité ne convient pas tout à fait, puisqu'il est lié tout de même à la pensée philosophique de Kant, par exemple.
0: Mais c'est assez évident pourquoi ces accusateurs ne le comprennent pas.
1: Oui. Voilà ce qui s'oppose, cette voix démonique, à ce que je me mêle des affaires de la cité. Et c'est là, pour ma part, je le crois, une opposition particulièrement heureuse. Bon, alors ne pas faire de politique, se mettre en retrait du politique, eh bien voilà, qui est très, très, très nécessaire. Alors là, on peut discuter, Alors, vous voyez bien la subversion, à quel point le propos de Socrate est éminemment subversif. Il est à Topos, il n'est pas dans la cité. Alors qu'il vit dans la cité. C'est ça qui est tout à fait étrange chez Socrate, c'est qu'il est à la fois... je ne crois pas qu'il s'agisse d'une contradiction...
0: Et ambiguë.
1: Il y a une ambivalence. Socrate, c'est l'homme de la cité, avec toute la civilité et la sociabilité, parce qu'il va dans les banquets, il est parfaitement reçu, il a autour de lui des cercles d'amis, pas simplement des calomniateurs.
0: Des disciples.
1: D'un côté, et de l'autre... Il se soustrait tout de même, je dirais, à la pensée dominante de la cité. Et il se soustrait aussi à l'amitié avec des personnages, en particulier les hommes politiques, pour lesquels il a le plus grand mépris.
0: Il joue pas le jeu, quoi.
1: Il joue pas le jeu. Non, il joue pas le jeu. Et à ce moment-là, intervient je ne sais qui, peut-être lui ou quelqu'un, qui lui dit, mais tu es en train, en plaidant, en contre-plaidant ainsi, parce qu'en fait, il démonte l'accusation, mais en contre-plaidant ainsi, que fais-tu ? Mais tu provoques, tu risques la mort.
0: Ouais.
1: D'où la question qui se pose ensuite, qu'en est-il de la mort ? Parce que Socrate, ayant parachevé son apologie, son discours de défense, doit attendre la sentence, et la sentence, c'est la mort. Mais peut s'opposer. Quand il y a sentence de mort à Athènes, on peut celui qui est accusé, l'accusé, le prévenu, l'accusé, peut très bien proposer faire une contre-proposition. Alors là, c'est payer une amende formidable. Mmh. Alors, il est pauvre, mais ça fait rien. Tous ses amis de tous l'aristocratie sont tout à fait prêts à payer des sommes folles. Et autre possibilité, eh bien, le prévenu se condamne lui-même à l'exil. Mmh. Donc, il sauve sa vie et Socrate refuse. Alors pourquoi Socrate refuse en disant ceci: nous ne savons pas ce qu'est la mort. Mais entre-temps, provocation suprême, il demande au juge, eh bien, non pas de lui produire une amende ou de l'exiler, mais de l'entretenir aux frais de la ville, au prytané, c'est-à-dire dans le lieu, évidemment, des citoyens les plus éminents. Provocation ultime.
0: Donc, en fait, il veut mourir.
1: Il est accusé d'arrogance. Alors, veut-il mourir? Eh bien, ce n'est pas tout à fait ça dont il s'agit. Hein. Socrate va montrer comment ceci, hein. Voilà, je n'ai pas cru tout à l'heure devoir rien faire qui soit indigne d'un homme libre pour échapper au danger. Et je ne me répands pas non plus à cette heure de m'être défendu comme je l'ai fait. Donc, c'est une question d'honneur, c'est une question de dignité. Socrate refuse, sinon par cette provocation étrange, mais Socrate refuse de céder sur la condamnation à mort qui lui a été signifiée. Mmh. Il y va de son honneur, il y va de sa dignité. Il ne va pas s'abaisser à ça. Donc on voit tout de même le personnage, l'éminente force d'âme de ce personnage.
0: Mais c'est aussi le mépris de ces hommes politiques qui le condamnent.
1: Je ne sais pas si c'est du mépris. Je ne sais pas si c'est
0: l'arrogance. C'est plus...
1: Alors, on l'accuse d'arrogance, mais moi, je pense surtout que ça, lorsque Socrate propose d'être,
0: exécuté.
1: Non. Lorsqu'il propose d'être
0: l'inverse, oui.
1: Propose l'inverse.
0: D'être gracié, oui.
1: Non seulement d'être gracié, mais de vivre aux frais de la princesse. Bon, c'est, évidemment, la chose est tout à fait ironique. Mais voilà ce qu'il dit. Je préfère mourir après une telle défense qui aurait construit véritablement sa libération que de vivre à pareil prix. Et plus loin, cela dit, j'ai bien envie de faire une prédiction vous concernant, vous dont les votes m'ont condamné. Je suis en effet à cette heure de la vie où les êtres humains sont les plus aptes à faire des prophéties au moment où ils vont

0: La réponse reste incertaine pour tout le monde, sauf pour la divinité.
1: Donc nous arrivons à la fin de ces deux émissions. Pourquoi Socrate ? Merci Françoise de nous avoir éclairé sur ce personnage au moins énigmatique, sage et énigmatique, qu'est Socrate. Merci à vous Françoise.
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Bonsoir à toutes et à tous, soyez les bienvenus à l'écoute de ce nouveau numéro de Old Records Never Die sur Radio Alliance Plus. Il y a quelques semaines, j'avais consacré une émission à l'un de ces albums qui ont marqué l'histoire du rock. En l'occurrence, c'était le blues rock et l'album en question se nommait Irish Tour 74 de Rory Gallagher, un disque enregistré en public en Irlande. Alors je ne reviendrai pas sur l'histoire de ce disque, vous pouvez la retrouver en podcast sur le site de Radio Alliance Plus. Il existe parfois des coïncidences heureuses. Imaginez-vous que Joe Bonamassa vient de publier un album dont le titre est « The Spirit of Rory Gallagher, Live from Cork ». C'était la ville de naissance de Rory. Et ça m'a donné l'idée de vous parler de Joe Bonamassa, auquel je n'ai pas suffisamment consacré de temps et pas la moindre émission. C'est une erreur que je répare enfin aujourd'hui. Et on va donc passer cette heure en compagnie de Joe Bonamassa, le staccanoviste de la musique. Il est né en 1977 à Utica, dans l'état de New York. Pas encore 50 ans, et pourtant, il fait partie de ces musiciens qu'on a le sentiment d'avoir toujours connus. Ça tient sans doute au fait qu'à ce jour, il a publié 24 albums studio et 18 en public. Tout ça sans compter les 5 avec un groupe nommé The Black Country Communion. Et puis, j'ai renoncé à inventorier les disques sur lesquels il apparaît sur un ou plusieurs titres. Autant vous dire que le choix des titres n'a pas été facile. Par ailleurs, ils sont nombreux à flirter avec les 7 ou 8 minutes. J'ai tenu à vous montrer l'étendue de la palette du jeu de Joe Bonamassa et donc j'ai retiré de la liste des chansons excellentes. Alors on commence tout de suite par un premier extrait de ce fameux Spirit of Rory Gallagher, un titre emblématique de l'Irlandais et ça se nomme Calling Cord.

Joe Bonamassa écrit, compose, chante et surtout joue de la guitare. Son père tenait un magasin de musique et régulièrement il prenait son fils avec lui. Joe a donc été baigné dans un univers musical dès son plus jeune âge. Un magasin de musique, c'est un univers à part. Les gens viennent y acheter une guitare, mais pas que. Ils passent dire bonjour, essayent une guitare, puis une autre. Et ils comparent les qualités des unes et des autres. Ils s'échangent des petits trucs entre eux. Même sans jouer, on apprend plein de trucs quand on y passe du temps. Et le petit Joe ne se contente pas de regarder, il gratouille un petit peu les six cordes. États-Unis oblige, il commence par jouer de la country, initié par un type qui s'appelle Danny Gatton, un guitariste qui jouait un peu de tous les styles. Et quand il passait vers Utica, il demandait au gamin de faire sa première partie. Évidemment, ça aide. Ce qui fait qu'en 1989, B.B. King donne un concert à Utica et recrute lui aussi Joe Bonamassa pour faire sa première partie. Et là, on n'est plus du tout sur le même calibre. B.B. King, c'est une sacrée pointure. B.B. King a été plus que séduit, il a été enthousiasmé et il a embarqué Joe avec lui pour une tournée d'une trentaine de dates. Joe Bonamassa dira de lui un peu plus tard. Il était un de mes plus grands supporters. Le meilleur conseil qu'il m'ait donné, c'est reste toi-même. Ne change pour rien ni pour personne. Ce que tu fais est bien. Alors je vous rappelle quand même qu'à l'époque, il a un petit peu plus de 12 ans. Le père est naturellement d'accord pour cette expérience et il va continuer dans cette lignée, faisant les premières parties de types comme Buddy Guy, Gary Moore, Stephen Stills ou Greg Allman. Rien que des pointures. Il forme un groupe qui s'appelle Bloodline avec Erin Davis, qui est le fils de Miles Davis, et Waylon Krieger, le fils de Robbie Krieger, guitariste des Doors. Ils publieront un seul album qui marchera dans l'ensemble assez bien. Et je vous propose maintenant un titre de l'album Blues of Desperation, publié en 2016, et ça s'appelle This Train.

Mais sa carrière débute vraiment avec la rencontre du producteur Tom Dowd, qui lui permet de faire son premier album solo, A New Day Yesterday. Deux titres s'en dégagent, Miss You, Hate You et New Day Yesterday. L'album est bien évidemment suivi d'une tournée aux États-Unis avec son Power Trio. La tournée à peine terminée, il retourne en studio pour y enregistrer son deuxième album. Puis, il y aura la rencontre avec Kevin Shirley, qui va devenir son producteur attitré. Il l'aide à façonner son style, c'est le producteur historique de Joe, et les deux hommes travaillent en parfaite harmonie depuis 2005. Il me plousse dans mes derniers retranchements et m'oblige à sortir de ma zone de confort, à ne pas jouer en pilotage automatique. C'est ce que l'on doit attendre d'un bon producteur, tirer le meilleur de l'artiste avec qui il travaille, peu importe qui il est et quel style il joue. Je ne vais pas égrener la liste de tous les albums, ce serait fastidieux. Mais il faut savoir qu'un nouvel album donne lieu systématiquement à une tournée et que très souvent, un ou plusieurs concerts sont captés pour en faire un album live ou un DVD. The Ballad of John Henry paraît en 2009. Le son est beaucoup plus orchestré et les textes inspirés de thèmes légendaires. C'est un de ses albums les plus populaires. L'album The Ballad of John Henry le fait sortir du milieu américain, du blues, pour le révéler au public international avec des morceaux comme Stop. Son jeu est remarqué pour sa fluidité et ses solos enlevés et sa justesse. Joe Bonamassa se construit une réelle identité sonore reconnaissable entre toutes et je vous propose qu'on écoute Stop.

Bon, je vais me contenter de m'arrêter sur quelques albums représentatifs du style de Joe Bonamassa. Le premier, c'est Blues Deluxe, paru en 2003. 12 titres, dont pas mal de reprises de bluesmen célèbres, qui sont bien évidemment B.B. King, John Lee Hooker, Buddy Guy, Elmore James, Albert Collins, Robert Johnson et même Jeff Beck, dont le titre donne son nom à l'album. Il y a aussi quelques compositions personnelles, dont Woke Up Dreaming, Blues Deluxe, marque le vrai début de la notoriété de Joe Bonamassa. Il y exprime tout son talent, en montrant de quoi il est réellement capable. En 2023, c'était le 20e anniversaire de ce Blues Deluxe. On aurait pu en faire une édition remasterisée, augmentée de quelques titres, mais Joe Bonamassa a préféré un volume 2, également composé de reprises. Ce disque, c'est un clin d'œil à son parcours, car il avoue « Si vous m'aviez dit il y a 20 ans que ma carrière durerait assez longtemps pour voir le 20e anniversaire de ce petit disque intitulé Blues Deluxe, je suis sûr que j'aurais ri. » Et donc on écoute un morceau du premier Blues Deluxe, et ça s'appelle « Walking Blues », c'est une reprise d'un titre de Robert Johnson. «

volume 1 était le troisième album de Joe Bonamassa. C'était un peu l'album de la dernière chance, car il avait été viré de deux maisons de disques et largué par son agent. Seul son manager croyait encore en lui, et heureusement, ça a bien marché. Cette fois, il a demandé pour le volume 2 à son copain Joss Smith de produire le volume 2. Joe Bonamassa dit donc « J'ai donc demandé à mon grand ami Joss Smith de produire un disque destiné à accompagner l'édition anniversaire du premier volume qui pourrait montrer comment, je l'espère, j'ai progressé au cours des 20 dernières années. » Et il poursuit « Le contraste entre un arrogant de 26 ans et un homme établi de 46 ans est considérable. » Le feu brûle-t-il toujours comme avant? Est-ce que je joue encore affamé? Suis-je même assez bon pour rendre à nouveau hommage à mes héros? La réponse se trouve quelque part dans cet album. Joe Bonamassa précise « Au fil des années, j'ai bien sûr mûri musicalement. Je me suis sans aucun doute amélioré en tant que guitariste. Mais je suis particulièrement fier de pouvoir aussi dire que je suis un bien meilleur chanteur qu'il y a 20 ans. Et ce... même si je ne considère pas toujours comme un véritable lead singer. » C'est une particularité de Joe Bonamassa de reprendre des titres de gens connus, notamment ceux qu'il apprécie et à qui il a le sentiment de devoir quelque chose. Sur l'album suivant, il rendra hommage à Danny Gatton, qui s'était suicidé quelque temps plus tôt. Avec le temps, son jeu s'affine, sa voix se pose et même son look change. Il apparaît désormais en costume trois pièces, bleu ou gris, et porte des lunettes noires. Style ô combien classique, voire en dehors du temps et des modes. Et j'aime tout particulièrement un titre de ce deuxième album Blues Deluxe, un blues lent génial, un des meilleurs titres, à mon avis, qu'il ait jamais composé, et ça s'appelle « Is it safe to go home ?»

En 2010, il décide de changer un peu d'orientation et intègre un groupe Black Country Communion. C'est un super groupe, composé de Jason Bonham, le fils de John, à la batterie, comme son père, de Glenn Hughes, ancien bassiste de Deep Purple, et d'Ark Sherinian, au clavier. Il a joué un temps d'Ark Sherinian avec Alice Cooper. Là encore, Kevin Shirley est à la manœuvre. Des musiciens qui mènent d'autres projets par ailleurs. Donc Black Country Communion, c'est l'occasion pour lui de montrer qu'il peut faire autre chose que du blues en s'attaquant au hard rock. Et il n'a pas choisi les plus mauvais dans le genre. Black Country Communion avait tout ce qu'il faut pour ne pas durer. Et pourtant, ça semble marcher puisqu'en 2024, le groupe a publié son 5e album. Bien évidemment, il y a eu des interruptions, en grande partie dues aux carrières et aux engagements de Joe Bonamassa et de Glenn Hughes notamment. Les choses ne se sont pas toujours bien passées, mais ça a tenu, et c'est là le plus important. L'alchimie n'est pas toujours facile avec un tel groupe. Comment concilier le désir légitime de chacun de se mettre en avant tout en jouant collectif? Ils y sont parvenus. Chacun montre son talent tout en restant cohérent avec les autres. Ce n'est pas qu'une formation regroupant d'excellents solistes. Côté musique, on est plutôt dans le dur. C'est du rock bien bâti, sacrément charpenté, du heavy rock. De temps en temps, un morceau à la tonalité blues parvient à s'immiscer. Il y a de l'admiration réciproque au sein de ce super groupe. C'est sans doute ce qui en fait le ciment. Joe Bonamassa dit au sujet de Glenn Hughes. Quand tu bosses avec lui, c'est un peu comme si tu travaillais avec tous les héros de ta jeunesse. Dès qu'il branche sa basse à son ampli, on se croirait revenu dans les années 70. Et puis c'est une rockstar, dans le bon sens du terme. C'était mon idole quand j'étais enfant et adolescent. C'est certainement l'un des plus grands musiciens que j'ai côtoyé, que ce soit en tant que chanteur, bassiste ou même songwriter. Alors le titre que j'ai choisi de cet album, il est très inspiré de Deep Purple. Il y a vraiment la part de Glenn Hughes à l'intérieur et ça s'appelle « Skyway ».

partir de là, et sans mettre un terme ni même réduire son activité en solo, il participe à de nombreux projets, dont un avec Beth Hart. On l'entend également en collaboration avec Billy Gibbons sur ses albums solo. Mais l'ADN de Joe Bonamassa reste le blues. Malgré son talent indéniable et reconnu par tous, il reste assez humble en remerciant ceux qui ont eu une vraie influence sur lui, que ce soit Clapton, Rory Gallagher ou B.B. King. Selon lui, le blues, c'est tout ce qui va de Howlin' Wolf à Led Zeppelin, de Robert Johnson au Jeff Beck Group, de Led Belly à Rory Gallagher. Il n'y a pas de règles, dit-il. De son père, il a gardé l'amour des guitares. Il avoue en posséder un grand nombre, plus de 150. Il en achète de manière compulsive. On le voit souvent avec une Gibson ES 355 ou une Les Paul, mais aussi avec des Fender, Stratocaster ou Telecaster. L'album Blues of Desperation, sorti en 2016, était accompagné d'un livret présentant quelques-unes de ses guitares. À chaque fois, il explique quand et comment il les a acquises et ce qu'elles représentent pour lui. Chaque titre de l'album est joué avec l'une de ses guitares. Le son de Joe Bonamassa est aussi unique que son jeu. C'est un technicien de la guitare. La vie de Joe Bonamassa se résume à composer, enregistrer en studio et faire des tournées. Certaines années, il lui arrive de donner plus de 200 concerts. C'est juste énorme. Mais comme si ce n'était pas suffisant, le bonhomme a aussi monté pour le plaisir un groupe qui s'appelle The Sleep Easies, un projet instrumental qui rend hommage à son mentor de toujours, Danny Gatton. En travaillant son agenda, il a créé la fondation Keeping the Blues Alive, qui a pour but de transmettre sa passion aux jeunes générations en finançant des cours de musique dans les établissements publics. Alors je vous ai dit qu'il revendiquait ses influences, notamment le rock anglais des années 60 et 70. Et il a publié en 2018 British Blues Explosion, enregistré en public comme il se doit. Et là, on croirait réentendre Led Zeppelin avec le titre « Spanish Boots ».

Et puis, pour couronner le tout, il s'est dit que ce ne serait pas idiot de créer son propre label, Journeyman Records, pour être totalement libre de faire ce qu'il veut quand il le veut. Ce n'est pas plus mal, car il déborde de projets. Il reste maître de son emploi du temps et ne le perd pas à essayer vainement de convaincre tel ou tel label. Cette politique, il ne se l'applique pas qu'à lui, laissant la même liberté aux artistes qu'il a signés. Au nombre de ceux-ci figure John Cho Taylor. Elle aussi, c'est une boulimique de la guitare. Et elle reconnaît que c'est facile de bosser dans cette ambiance. Elle enregistre quand elle veut et publie si elle le souhaite. Aucune contrainte, aucune obligation. Les deux s'entendent à merveille et il n'est pas rare qu'ils participent ensemble à des concerts qui deviennent ipso facto des monuments du genre. Pour être complet, il me faut aborder deux points un peu moins heureux dans son parcours. Le premier est anecdotique et très subjectif. Je trouve ses pochettes d'albums ringardes à souhait. À part quelques-unes dont le Blues of Desperation, elles sont plutôt graphiquement affligeantes. Mais ce n'est qu'un détail, puisqu'on n'achète pas un disque de Joe pour le regarder, mais pour l'écouter. On écoute maintenant encore un style légèrement différent avec l'album Different Shades of Blues et ce titre Never Give All Your Heart.

Enfin, et c'est là le plus inquiétant, Joe Bonamassa tourne depuis qu'il a 12 ans. Ça fait presque 40 années. Il y a quelque temps, il déclarait « À la minute où j'ai le sentiment de ne plus être aussi bon sur scène ou sur un album, je raccroche. Ça fait maintenant 36 ans que je suis là. Je dois en être à pas loin de 50 albums tout compris. Je n'ai pas l'intention de m'éterniser. Je ne me vois pas continuer à 82 ans comme Mick Jagger, même si lui le fait toujours magnifiquement, comme j'ai pu le constater en ouvrant pour les Rolling Stones en mai dernier. Je me suis même fixé la barre des 40 ans de carrière, ce qui nous amène en 2029. Après ça, merci, au revoir. » Il précise encore « J'ai joué avec les plus grands musiciens. Je me suis produit dans toutes les salles où j'avais envie de jouer. J'ai toutes les guitares dont je rêve. Tous les 3 ou 4 ans, je me remets en question. Puis-je sincèrement enregistrer un album dont je serai fier et m'amuser sur scène ? Je continuerai aussi longtemps que je pourrai répondre à ces deux questions par l'affirmative. Le jour où ça ne sera plus le cas, le moment sera venu pour moi d'arrêter et basta. » On a tendance à idéaliser la vie de musicien. Mais Joe Bonamassa rappelle les voyages, les aéroports, les taxis, les hôtels, faire sa valise, la défaire. J'en ai marre des valises. Quand on tourne depuis aussi longtemps que moi, on veut passer à autre chose. J'aimerais voyager pour moi, prendre des vacances, ce qui ne m'est jamais arrivé. Certains me disent que de toute façon, je suis toujours en vacances. Mais non, jouer de la musique, c'est un véritable travail. Le bonhomme est suffisamment déterminé et sûr de lui pour que ce soit vrai. On le comprend, même si on le regrette. Quand il arrêtera, il manquera quelque chose à la musique. Road to Redemption a été publié en 2022. C'est un EP 6 titres, ce qui montre bien qu'il fait ce qu'il veut quand il en a envie. Il avait 6 titres qu'il avait envie de faire connaître, alors il les a sortis sans surcharger le disque d'autres morceaux qui ne lui convenaient pas. Et le titre qu'on écoute, c'est « Black Roses ».

Qu'on le veuille ou non, Joe Bonamassa est déjà entré dans la légende. Il incarne une espèce de renouveau du blues en toute simplicité, sans excès, sans frasque. De ses textes, il dit « La vie n'est pas un long fleuve tranquille, on connaît tous des hauts et des bas. Non, il n'est pas nécessaire d'aller mal pour faire du blues, l'expérience aide. Je ne pense pas qu'il faille vivre la vie d'un authentique bluesman, SDF qui passe d'un train à l'autre et boit du whisky à même le baril, pour être crédible. De même qu'il n'est pas nécessaire d'être âgé, même si j'ai souvent entendu dire que j'étais trop jeune pour jouer du blues. » Voilà, j'espère que vous avez découvert un peu plus Joe Bonamassa. Je vous souhaite une excellente fin de journée, une très bonne soirée. À bientôt, au revoir.